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0: 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Il y a de la place pour toi. Hein. Non problème.
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Voilà, on va se positionner en position à genoux. Mettez les deux genoux au sol. Voilà, on garde son buste bien droit. Vous positionnez la jambe droite sur le côté. Voilà, on pose la main gauche au sol et la main droite sur la taille.

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0: Dans la vie, il faut pas s'en faire. 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
1: La nature ne t'a pas gâté. Tu dis ça parce que tu m'as pas vu à poil. Ouais, je sais. Au café, direct comme ça le matin, ça attaque fort. J'étais en train, direction Charleville-Mézières, pour retrouver le temps d'un week-end, déposage de cerveau, ma bande de joyeux foufou de là-haut sur la place du Call of Duty, quand une voix reconnaissable entre toutes débita cette réponse parfaite à une remarque à la con. On avait dit pas le physique, les gars. Je la connaissais, cette voix. Elle était publique. Un peu nasillarde, mais pas pleurnicharde. J'ai reconnu le timbre avant le timbré. Je n'ai pu m'empêcher d'aller le saluer. Guillaume Batz, atteint d'une parfaite ostéogenèse imparfaite, plus connu sous le nom de maladie des os de verre. Le mec éternue et se brise deux côtes en somme. N'aura jamais connu la joie d'un bon pogo en soirée. Né avec un chewing-gum en guise de corps, il fera un atout de cette évidente faiblesse. Là où 100% d'entre nous auraient chouiné, il est sorti des statistiques. Quitte à être unique, autant l'être jusqu'au bout. Ce gars-là m'a appris l'autodérision en un regard sur lui-même, jouant de son handicap pour prononcer les trucs les plus dégueulassement drôles que j'ai entendus depuis longtemps. Avant de se moquer des autres et du monde, matière pourtant intarissable, il avait commencé par se moquer de lui, de sa situation, de son physique et de sa maladie, pour devenir quelqu'un quand même et vivre plutôt que de se laisser mourir. Un grand puzzle que ce gars-là. En nous quittant sur le quai de la gare, il m'avait dit « Moque-toi de toi-même. C'est le plus beau cadeau que tu puisses te faire ».

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0: 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En effet, votre animateur et intervieweur préféré, chevrille ouvrière de votre radio préférée, se transforme à l'occasion en performeur et a assuré la première partie de Bertrand Belin à l'espace Tissot à la Seyne-sur-Mer. L'occasion de rencontrer les deux artistes pour un entretien croisé en deux parties. Aujourd'hui, on parle des premières émotions musicales. Bertrand Belin, Marc Perrault, entretien croisé sur Radioactive 100 FM. Nous sommes à l'espace Tissot en compagnie de Bertrand Belin. Bonjour Bertrand.
1: Bonjour.
0: Et de Marc Perrault.
2: Salut.
0: De Virage, mais aussi de Radioactive. Et il se trouve que vous êtes réunis ce soir sur la même scène, puisque Virage joue en première partie de Bertrand, pour un joli concert qu'on attend avec impatience. Qu'est-ce qui vous a donné envie de faire de la musique? À quel moment ça a été une évidence pour vous de faire de la musique?
2: Moi, je pense que c'est le moment où j'ai compris que c'était une manière assez simple d'exacerber ses sentiments, et des sentiments qu'on ne pouvait pas forcément présenter dans la vie en général. Et donc de transcender ça pour des événements publics, je trouvais ça plutôt intéressant. Et puis bien sûr, d'en écouter ma mère chanter en provençal dans un trio. Puis mon père écoutait beaucoup de musique du rock des années 70-80.
0: Donc c'est ça qui
2: t'a poussé. Tout ça mêlé. C'était très très folk au début, un peu plus électrique par la suite. Et j'ai un mélange entre la trad et le rock dans mes créations.
1: Moi, j'ai commencé à m'intéresser à la musique assez enfant, on va dire. Mais est-ce que je me rendais bien compte de ce qui se passait dans ma tête? Non, parce que j'avais d'autres choses qui m'intéressaient. Hein. L'archéologie, le skateboard, tu vois, il y avait plein de trucs. Puis là, la musique était une de ces choses. À travers l'acquisition d'un petit clavier orgue avant que j'avais eu, genre à mon anniversaire de 7-8 ans. C'était mon premier contact avec un instrument de musique. Même si c'était un genre de jouet,
0: Oui, je vois.
1: Et après, j'ai eu une guitare à 12 ans. J'ai désiré très fort avoir une guitare, mais ça, je ne pourrais pas retracer le pourquoi du comment. Dès enfants, j'avais envie d'avoir une guitare, je voulais une guitare, quoi. Puis j'ai fini par en avoir une. Mon grand frère m'a laissé une guitare. Mon grand frère, qui a 5-6 ans de plus que moi, lorsque j'avais 12 ans, il était déjà un grand adolescent, un jeune adulte. Il avait acheté une folk qu'il a laissée à la maison. Puis à 12 ans et demi, je me suis emparé de cette guitare. Et puis j'ai très vite découvert que ça me faisait traverser des heures assez, dans une assez belle quiétude, qui m'aidait à oublier les conditions de vie dans lesquelles j'étais plongé, qui n'étaient pas toujours très heureuse. Donc la musique, elle m'a fait ça, mais j'avais aucun projet de quoi que ce soit. J'avais aucune conscience ni connaissance de ce que c'était que le monde de la musique. J'avais pas de modèle autour de moi. Et puis je me suis dit que je jouais de la guitare, mais j'associais pas ça du tout à quelques projets que ce soit. Quoi.
0: C'est venu plus tard, ça.
1: À force d'être attiré par l'instrument lui-même, qui te demande un certain travail, parce que pour avoir une satisfaction, tu fournis un travail, tu t'améliores, tu as des satisfactions. C'est comme une école que tu te fais à toi-même. Et moi, l'école, c'était un problème aussi pour moi. Et puis là, avec l'instrument, j'avais une chose à apprendre dans une certaine autonomie. Et après, plus tard, j'ai eu d'autres centres d'intérêt qui m'ont demandé un peu de travail personnel, comme l'écriture, la littérature et tout. Mais ça a d'abord été la guitare.
2: Avant le chant.
1: Ah oui. Se découvrir un compagnonnage, quelque chose. Mais avant de savoir que j'irais plus loin là-dedans, enfin, j'en suis toujours à me demander comment ça s'est passé, tout ça.
2: J'ai un petit rajout. J'avais commencé plutôt en musique aussi. Et en fait, on m'a inscrit au solfège rapidement. Et je me suis mis à taper avec une baguette sur une table. Et j'ai longtemps cru que la musique, c'était ça. Et j'ai retrouvé un peu plus tard il y avait
0: d'autres
2: dimensions.
0: C'était beaucoup plus compliqué.
2: Voilà. Et que c'était plus intéressant que juste taper la rythmique sur une table. Voilà.
0: Toi, t'as pas eu de formation musicale particulière, Bertrand, plutôt autodidacte. C'est parti ton clavier, bon tant pis en fait.
1: Non, mais là c'était vraiment un jeu. Ça, je parle vraiment des germes de ce qu'il y a. Quand j'étais trop petit, le rapport avec la musique, c'était un rapport avec un jouet, mais c'était un jouet sonore.
0: Oui, donc, c'était ludique.
1: Voilà, c'est ça. Après, la musique, dans ce que ça suppose comme organisation des sons, travail théorique, etc., ça, c'est venu bien plus tard. Autodidacte, j'ai toujours eu un peu du mal avec cette façon de le dire, parce que en fin de compte, c'est plutôt une éducation un peu hors des académismes, mais il y a toujours quelqu'un pour te montrer quelque chose. Un plus grand, un plus âgé, un autre, un copain qui est un peu plus avancé que toi. Il y a des échanges, on n'apprend pas tout seul, ça n'existe pas, ça c'est un mythe. On peut pas apprendre tout seul sans sortir de sa pièce. Aujourd'hui, peut-être avec Internet, on peut dire que tu apprends tout seul, mais tu as plein de professeurs devant ton écran qui t'apprennent.
0: Rien remplace le lien humain dans l'apprentissage.
1: Je ne saurais pas me prononcer par rapport à ça, non. Je ne saurais pas me prononcer.
3: Tu essaies de garder...
1: Si tu veux, quand tu as un professeur qui te fait un cours de guitare sur Internet que tu n'as jamais vu, qui habite en Amérique ou quoi, qui fait une heure de cours et que tu le suis, bon, bah, est-ce que ce n'est pas un lien humain? Si, moi, je pense que c'est un lien humain.
3: D'accord, de ce point de vue-là, oui.
2: Après, moi, je vois, là, je reviens d'un stage qui s'appelle les classes rock, qui se déroule à Ristola et qui, donc, en fait, met en lien des artistes accomplis d'une certaine manière avec des jeunes. Et je vois qu'en fait, ils ont un niveau dans certains domaines qui est plus avancé, j'ai l'impression, qu'à une autre époque. Comme tu le dis justement, d'aller sur YouTube, tout le monde y a accès, ça accélère, j'imagine, un petit peu les choses.
1: Oui, oui, bien sûr, tu peux vraiment avoir des outils pour te perfectionner, des outils pédagogiques en très grand nombre, avec parfois de très, très grande qualité, quoi.
0: On retrouve Bertrand Belin et Marc Perrault après Le Sublime, dernier simple de Virage.
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0: Cette dimension ludique que tu évoquais avec ton premier clavier, qui est un souvenir d'enfance, tu essaies de la garder aujourd'hui dans ta construction ?
1: Oui, enfin, c'est-à-dire, ce serait présomptueux de penser que j'ai le même rapport au monde que lorsque j'étais enfant, parce qu'on est contaminé par des connaissances, on est dépossédé d'une certaine ignorance qui nous rend les choses mystérieuses, rationnelles, et donc à mesure que ces transformations s'opèrent, la spontanéité est certainement un peu émoussée par rapport à la découverte, à l'improvisation, à la curiosité. Donc il faut veiller à ça, mais c'est un des apports de ce métier d'artiste, en tout cas, je veux dire, assez autonome dans sa vie professionnelle, qui permet quand même de garder une certaine fraîcheur quant à ça, quoi. Alors là, on sait, les musiciens le savent, et les musiciennes le savent, quand tu joues depuis 15 ans du piano ou 30 ans du piano, bon bah tu t'achètes une guitare, t'en as jamais joué, t'as beau connaître la musique depuis 40 ans, tu changes d'instrument, et tu te retrouves devant une technicité, des chemins nouveaux, une approche différente qui va te faire quelque chose de nouveau, quoi. Cette nuit, j'ai rêvé d'un instrument, par exemple, qui faisait un son magnifique. Un instrument de moitié percussion, moitié tonal, qui était timbral, qui était vachement beau. Donc oui, il faut se déplacer un peu, essayer d'appauvrir sa technique devant un autre programme, et puis face à de nouveaux sons, quoi. Mais c'est toujours possible de rester vivant, bien sûr.
0: Cet apprentissage d'un instrument, tu le connais toi aussi, Marc ?
2: Oui, alors moi, j'ai jamais maîtrisé entièrement un instrument, je sais m'accompagner avec un instrument. Justement, c'est pour ça que Alexis m'a fait beaucoup de bien vis-à-vis de ça en créant ce groupe Virage. Tout cet aspect création sonore, ce qui m'inspire beaucoup et en fait ce qui va plus vite à deux. Parce que quand on est seul pour créer des choses assez personnelles, on n'a pas de retour. Et donc, c'est beaucoup, pour moi, plus complexe de créer dans ce cadre-là. Sortent des belles choses, mais elles mettent plus de temps.
0: Une autre question que j'avais envie de poser à vous deux, c'est vos influences en matière musicale et quels artistes vous ont marqué et inspiré. Bertrand, est-ce qu'il y en a qui sortent du lot ?
1: Là, il y en a qui sortent, mais il y en a qui m'ont accompagné comme personne. Comme mélomane, j'aime la musique, hein. Sinon j'en jouerais pas, mais le fait d'en jouer et d'être mélomane, c'est aussi des choses qu'on peut séparer. Je veux dire, vous aimez la musique.
0: Je suis mélomane et pas musicien.
1: Voilà, par exemple, il y a énormément de gens comme ça qui sont des amateurs éclairés, parfois même très éclairés de musique et qui sont pas eux-mêmes instrumentistes. Mais moi aussi, je suis un mélomane. On peut considérer que dans une certaine mesure, mettons de côté le fait que je sois musicien, j'ai aimé des musiques en tant que personne. Et est-ce que ça a vraiment été des influences? C'est pas sûr. Dans mon travail. Il y a des choses, des artistes qui m'aident à vivre. Il y a des choses qu'on choisit, puis des choses qu'on, entre guillemets, qui nous arrivent un peu par la fatalité de la vie. Mon grand frère, étant plus âgé, a eu plus vite que moi l'opportunité de s'acheter un ou deux disques à lui. Donc j'ai commencé par écouter sa musique. Donc c'est influencé à travers lui, notamment avec le répertoire de rockab et musique américaine des années 50-60, de la folk song au rock'n'roll. Et tout ça, j'ai bien connu. J'ai commencé très jeune à apprendre ce répertoire-là. Après, ça c'était pour la guitare. C'était très associé à l'apprentissage de la guitare aussi, parce que la guitare électrique, la guitare, le vocabulaire de la guitare moderne, on le trouvait dans la culture anglo-saxonne, quoi. Et après, concernant la chanson, la France, le français, l'écriture de chansons, c'était en écoutant Thiéfaine dans mon adolescence que j'étais sensibilisé à l'écriture de chansons. Thiéfaine, Hubert Félix Thiéfaine, que j'ai beaucoup écouté lorsque j'avais entre 13 et 18 ans, quoi. C'est-à-dire vraiment sous perfusion quasi permanente de sa musique, quoi. Avec la guitare, le répertoire des guitaristes, ça allait de Gilmour, Led Zepp, Hendrix, des plus obscurs, Tony Rice, des gens moins célèbres mais tout aussi brillants.
0: Plutôt du rock.
1: De la guitare.
0: De la guitare.
1: De la guitare, quoi.
0: Hein, parce qu'à l'époque, il y avait aussi dans le jazz rock,
1: blues,
0: il y avait
1: si tu veux,
0: Larry Carlton, il y avait...
1: Ouais, mais j'écoute...
0: George Benson.
1: Non, George Benson, j'écoute beaucoup aujourd'hui George Benson, mais à l'époque, non. À l'époque, j'écoutais des guitaristes qui avaient, c'est-à-dire il y avait le rock, la dimension transgressive du rock, c'était quand même une des, y compris dans le rock progressif et dans les groupes commerciaux issus de ce mouvement progressiste comme Pink Floyd, accusés d'être un peu commerciaux, mais qui étaient des groupes très très très très importants, très créateurs,
0: un statut énorme à l'époque.
1: Ouais, bien sûr. Ouais. Mais il y avait déjà des petites guerres de chapelle entre qui c'est qui était pour King Crimson et qui c'est qui était pour... Mais enfin, bon, voilà. Non, mais la guitare, c'est à travers l'instrument que j'ai été amené à écouter tel et tel groupe. Après, pour ce qui concerne l'écriture de chansons, c'est davantage, c'est quasiment unique, uniquement TFN dans l'adolescence qui m'a vraiment mis le pied à l'étrier, quoi.
0: Et toi, Marc ?
2: Je trouve que c'est assez difficile aussi de signifier ses influences, mais là, je parle en mon nom aussi, parce que justement, il y a Alexis qui, lui, est vraiment très années 90, qui était pour moi... d'ailleurs, je connaissais 2-3 artistes phares, si tu veux, du style Pixies et autres, mais lui, il est beaucoup plus ouvert dans ces générations-là et m'apporte beaucoup vis-à-vis de ça. Moi, j'ai commencé, en fait, vraiment en écoutant des chanteurs à texte, si on peut dire. C'est plus les mots qui, d'abord, m'ont bercé que la musique, pour être honnête. Et ensuite, j'ai découvert des artistes aussi qui les exprimaient de manière différente. Donc, au début, ça pouvait être du Brassens, ça pouvait être voilà, tous les classiques, Brel et compagnie. Et ensuite, quand j'ai vu un Jim Morrison par exemple, je me suis dit, bah, là, il y a une dimension rock pour exprimer les choses, ou Patti Smith hein, d'ailleurs, qui viennent me toucher directement à travers le texte et la diction. Et ça, on peut dire que c'est ça qui m'a inspiré d'un premier abord. Ensuite, il y a beaucoup, beaucoup d'artistes, mais très folk, voilà, et j'aime le folk qui tire vers le rock, comme par exemple un groupe comme Sixteen Horsepower.
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0: peu important que nous n'avons même pas de musique enregistrée pour vous faire patienter. Oui, allô?
1: Oui, enfin.
0: En attendant, si c'est une urgence, faites le 1. Vous avez fait le 1. Mmh. Remarquez comment je vous fais oublier vos problèmes en vous incitant à suivre des indications simples et précises. Ah,
1: c'est très vrai.
0: Maintenant, faites le 2.
1: Je ne suis pas dupe, mais la tentation est grande.
0: Bravo.
1: Merci.
0: Maintenant, laissez-nous tranquilles et raccrochez. Bonne journée.

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2: ça peut t'aider.
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3: À Paris.
0: Ouais, ils veulent pas.

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1: Bonjour, aujourd'hui nous mettons le cap sur un livre de Sylvain Patieu intitulé « Nous avons arpenté un chemin caillouteux » paru aux éditions Plein Jour en décembre 2016. En voici la bande-annonce.
2: C'est l'histoire de Jean et Melvin McNear. L'histoire d'un temps où détourner un avion était plus facile que braquer une banque. Il ne serait venu l'idée à personne de précipiter contre une tour, ni de le faire exploser. Deux Africains-Américains, devenus pirates de l'air, inextricablement inscrits dans leur époque. Une destinée qui relie la France et les États-Unis. Être noir, ici et là-bas. Le 13 novembre 1976, Jean est en prison en France depuis 6 mois. Elle attend son procès et elle écrit au juge d'instruction. Une lettre manuscrite comme on faisait à l'époque, une écriture agréable et ferme. Un français très correct, malgré de petites fautes et maladresses. Ces papiers que vous avez, ils peuvent vous montrer certains faits de notre vie, mais ils ne peuvent pas vous montrer nos douleurs, nos tristesses, nos souffrances, ni nos humiliations d'être noir en Amérique.
1: Que s'est-il passé avant cet acte de piraterie? Que s'est-il passé après? Sylvain Patieu s'attache à ces questions liées à la vie de Jean et Melvin McNear, deux idéalistes et sympathisants des Black Panthers, exfiltrés en France après ce qu'ils appellent une erreur politique. Au fil des pages de ce roman aussi court que percutant, nous suivons la trajectoire de ces pacificateurs meurtris, forcés à changer de lieu de vie et de fusil d'épaule pour rester fidèles à leurs idéaux. Véronique nous lit le début du récit.
3: Sur l'image, le mec du FBI est à poil. Pas littéralement à poil, mais presque. Il traverse le tarmac et il l'amène vers l'avion, la valise, avec la rançon. $1 million, vêtu d'un caleçon, de bain moulant à rayures, d'un maillot de corps, pieds nus. Et forcément, ça donne un côté loufoque à l'affaire. Alors bien sûr, ce n'est pas tout le FBI. C'est un mec du FBI. Mais quand même... On ne peut s'empêcher de se dire « Chapeau les gars, ils ont mis le FBI à poil. » Après, on pense aux passagers pris en otage. Traumatisés forcément, on apprend que ce mec avec sa valise de fric, même en maillot, cachait une arme. Des fois qu'on lui aurait donné l'ordre de les dégommer.

0: boiteux. Le châtiment de ceux qui ont voulu s'élever trop haut, toucher le soleil. La malédiction des pirates de l'air. Toujours, ils finissent par atterrir. Alors ils sont tués, arrêtés. Sinon, la vie de cavale.
1: C'est de la fascinante cavale de Jean et Melvin dont nous parle Sylvain Patieu dans ce livre. Cet auteur, maître de conférences en histoire contemporaine à Paris 8, s'est spécialisé sur les sujets liés aux populations noires en France. Son travail est remarquable car il se concentre sur des sujets peu abordés dans le paysage littéraire français contemporain et il ne le revendique pas forcément dans ses interviews, mais ses choix thématiques et universitaires constituent une forme d'engagement qui transparaît clairement entre les lignes. D'ailleurs, le titre du livre en est une fine illustration. « Nous avons arpenté un chemin caillouteux » est une phrase extraite de l'hymne national noir intitulé « Lift Every Voice and Sing ». À l'origine, c'est un poème écrit vers 1900 par James Weldon Johnson, figure clé du mouvement de la Renaissance de Harlem, et mis en musique par son frère Rosamond pour l'anniversaire d'Abraham Lincoln en 1905. Cette chanson a depuis été reprise par de nombreux artistes et c'est sur la puissante version gospel de Kirk Franklin que je vous dis à bientôt pour de nouvelles aventures rocailleuses avec la fureur de lire.

Pour moi, vous voyez, tous les gens sont de droite, globalement. Pour moi, les gens de gauche, ça n'existe pas. Vous en connaissez, vous, des gens de gauche qui, à la chute du mur de Berlin, se soient enfuis à l'Est?

0: te souviens du prénom de ton arrière-grand-père, toi? J'étais en train de distiller tranquillement de la culture et du houblon hier soir au marché de Pierrefeu. Mon cerveau passant au repos au fur et à mesure des heures et des centilitres. La poussée d'archimique, ça s'appelle. Quand elle m'a posé la question qui tue. Non, je m'en souviens pas. Puis là, sur RTT. Pourquoi? Pourquoi? Parce que ça veut dire que dans deux générations, à moins que tu t'appelles Rocco Siffredi, Jules ou Paul Prébois, bref, à moins que tu aies marqué la culture de ton indélébile empreinte, tout le monde t'aura oublié. Même et surtout tes propres descendants. Alors vis fort, intensément. Fais ce que tu aimes. Aime ce que tu aimes. Ta vie, c'est un cadeau. Et c'est pas pour rien si un cadeau, ça s'appelle un présent. Le passé est dépassé, le futur n'est pas sûr. Vis maintenant et pour toi. Regarde autour de toi. Il y en a qui appellent plus, il y en a qui appellent pas, il y en a qui appellent pays. Alors j'espère que tu écris aussi pour toi, parce que t'es au centre du jeu. Et tant mieux si ça plaît pas aux autres. Mais ça vient après. Je te regarde faire depuis tout à l'heure. T'as offert 100 flyers, 3 livres et 1000 sourires. C'est beau, mais ça fait pas bouffer, ça. T'oublies pas, gamin.
1: Gloups.
0: Oui, madame. Mais offrir, ça fait partie de mon histoire aussi. Et je m'en fous de savoir si on s'en souviendra. Mais merci. Ça fait du bien d'être bousculé parfois. Il se passe de ces jolis trucs quand tu sors de ton canapé.

0: Aujourd'hui, Active et moi se transforme en Active et Marc. En effet, votre animateur et intervieweur préféré, cheville ouvrière de votre radio préférée, se transforme à l'occasion en performeur et a assuré la première partie de Bertrand Belin à l'espace Tissot à la Seyne-sur-Mer. L'occasion de rencontrer les deux artistes pour un entretien croisé en deux parties. Aujourd'hui, on parle écriture et poésie. Bertrand Belin, Marc Perrault, entretien croisé sur Radioactive 100 FM. Quels sont en fait les artistes qui sont importants pour vous en termes d'écriture? Ça peut être des chanteurs aussi, hein, mais est-ce qu'il y en a quelques-uns qui sont pour vous plus importants que les autres, ou qui vous ont marqué plus que les autres?
1: Je ne sais pas si ça se situe dans l'écriture elle-même, mais dans un rapport plus général au discours, quoi.
0: Oui.
1: Qu'est-ce qu'on dit et comment on le dit C'est très lié, c'est très incarné. J'aime beaucoup Philippe Catherine, par exemple. Je trouve que sa façon d'exprimer ce que lui fait d'être plongé dans le monde, merveilleuse, je trouve. Je ne chercherai jamais à m'intéresser à ce qu'il y a sur la page, à travers sa voix, son oralité, etc. Sur la page, je suis moins intéressé, mais c'est pareil pour moi. Ce que je fais, moi, ça ne m'intéresse pas sur la page. C'est dans un rapport à l'incarnation, à la musique, éventuellement.
0: Etc. À la musicalité des mots.
1: Oui, mais ça va de soi, je dirais, c'est...
2: Je suis pas d'accord, vis-à-vis de ton travail, justement, qui m'a beaucoup inspiré aussi. Je trouve que j'ai découvert le fait que le français puisse avoir une certaine forme de résonance.
1: Pas d'accord avec quoi? Parce que
2: pas d'accord avec le fait qu'il n'y ait pas de musicalité, quand tu parles de trouver une forme de musicalité.
1: Non, je dis pas qu'il n'y en a pas, je dis que c'est une évidence, dans le sens qu'il y en a fatalement. C'est
2: ça, d'accord, oui. Okay.
1: Il y a évidemment de la musicalité, c'est ce que je veux dire, c'est que c'est une évidence. Il y a forcément de la musicalité, mais qu'elle soit bonne ou mauvaise. C'est ça l'énonciation, c'est du son, quoi.
0: Ça reste du son.
1: Un accent, c'est une musique pour moi. Donc tout est musique dans le langage.
2: Ce que je trouve dans ton travail, ce qui m'a plu, c'est l'aspect rythmique, comme quand tu répètes des mots comme folle, folle, folle. Et c'est quelque chose qui se passait pour moi, qui se passe classiquement dans la langue anglaise, où on peut répéter le mot love, alors qu'en français, ce serait compliqué avec amour, tu vois, de le répéter, je trouve, personnellement. Et moi, voilà, c'est sous cet ordre-là, en tout cas, c'est ce qui me plaît beaucoup dans ton travail.
1: C'est vrai qu'il existe ça dans la culture anglo-saxonne et dans les chansons qu'on aime, y compris des onomatopées, toutes sortes de choses qu'on peut balancer comme ça. C'est à se demander si en France, il n'y a pas une particularité, dès lors qu'on chante, le message politique, ce que la chanson contient comme sens est primordial et prime sur tout le reste. On a l'impression que c'est pas tout à fait comme ça que ça se passe dans la culture anglo-saxonne, la culture américaine, où une chanson elle est accueillie avec ce qui la fabrique, c'est-à-dire comme nous-mêmes quand on écoute une chanson anglaise, pour les gens qui ne sont pas anglophones, qui comprennent un ou deux mots dans la chanson mais pas du tout l'ensemble, on est quand même en position d'aimer cette chanson, parce qu'on entend la voix, parce qu'on entend comment ça s'orchestre, comment ça s'articule avec la musique, est-ce que ça nous semble équilibré. Est-ce que ça nous semble porteur d'une énergie positive? On comprend plein de choses qui n'appartiennent pas au discours tel que contenu dans la codification du langage. C'est le timbre de la voix, la façon dont ça chante, quoi. Quand on écoute Oum Kalsoum en langue arabe, est-ce qu'on connaît les paroles?
0: Absolument pas.
1: Mais ça n'empêche pas d'être porté par quand même quelque chose d'anthropologique, de plus grand que le sens, quoi. Moi, c'est ça qui m'intéresse. Alors, j'écris des chansons. Il y a certaines chansons françaises qui sont racontées très célèbre, dont on a à peine connaissance du texte, en fait. Catherine Ringer, on a écrit beaucoup, Marcia Baila, Petit Train, des chansons qui sont pleines de sens, et parfois très beaux, parfois très tragiques, parfois très merveilleux, mais on connaît les chansons sans connaître le texte, parce que c'est articulé d'une façon justement un peu à l'anglo-saxonne, fait que c'est pas au premier plan. Ce qui m'empêche pas d'aimer Renaud, Brassens, à leur meilleur, si veut dire beaucoup quand même de leur œuvre, hein, qui est quand même très très longue et souvent très, très, très riche, très réussie, très belle. Donc le texte qui vaut par lui-même, je ne dis pas qu'il n'y a pas de musique chez Brassens, il y en a énormément, mais quand on l'écoute, le peu d'orchestration, la place qui est donnée au texte quand on l'écoute. Bon, là. Après, si j'écoute Roberto Murolo, chanteur italien, je ne comprends pas l'italien, mais j'aime autant que Brassens.
0: Oui.
1: Parce qu'on sent une intelligence d'architecte, en fait.
0: Le vecteur, c'est la voix, en fait.
1: Moi, je pense que c'est ça qui fait la différence dans le chant. Hein. C'est pour ça qu'on peut écouter des langues étrangères chanter et que ça nous fait autre chose quand on écoute une langue étrangère parler. Quoi.
3: Tu te reconnais là-dedans ?
2: L'aspect du chant qui, pour moi, est des fois d'autant plus fort quand il n'est pas forcément d'une justesse incroyable, quand il est incarné plus que rendu de manière professionnelle. Moi, je pense à des artistes comme Brigitte Fontaine, comme Anne Sylvestre aussi, qui sont deux femmes par exemple.
3: Miossec peut-être aussi ?
2: Miossec, oui, pourquoi pas. Après, il y a des plus locaux, il y a des plus obscurs, comme tu disais, qui m'inspirent, comme Maurice Bénin, par exemple, qui écrivait beaucoup sur l'aspect, comment dire, érotique dans ses textes. Ça me plaît beaucoup aussi, d'aller chercher des sonorités dans ces mondes-là, par exemple. Mais oui, la voix, plus que la technique, ça, c'est ce qui me fait vibrer. Ouais.
1: Moi, c'était la voix plus que le sens. Hein, pour moi, la technique, pour moi, ils n'en manquent pas, les gens que tu as cités, Roger Fontaine, elle ne manque pas de technique, elle fabrique un art propre, c'est ça qui est fort chez elle, c'est cette singularité, mais d'un point de vue de la technique, elle a son style. Quoi, c'est
2: je ne la visais pas.
1: Non, je sais bien que tu l'aimes beaucoup, naturellement, mais tout ce qu'on a pu dire des chanteurs qui n'avaient pas de voix, comme Boris Vian, etc. Boris Vian, c'est un chanteur formidable, selon moi. C'est vrai que c'est pas Patrick Fiori, d'un point de vue de sa technique. Quoi.
3: Mais je préfère.
1: Oui, mais il y a des chanteurs, et peut-être il existe des chansons de Patrick Fiori que je ne connais pas, je cite son nom parce que je sais que c'est un chanteur comme Panique, comme Lara Fabian, qui sont aussi célébrés pour une qualité vocale hors du commun. Mais à travers ces qualités vocales hors du commun, bon, il y a Ella Fitzgerald, Billie Holiday, qui te défonce le cœur avec une technique et une virtuosité très au-dessus de la moyenne. On trouve toujours les contre-exemples de ce point de vue.
0: On retrouve Bertrand Belin et Marc Perrault après Seul, dernier simple de Bertrand Belin.
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0: Est-ce qu'en littérature, il y a des auteurs qui sont importants pour vous, passé ou contemporain?
1: Moi, j'aime ce qui est court. C'est ça que j'aime dans la chanson aussi. Donc, j'aime l'aspect synthétique des choses, ce que je retrouve beaucoup en poésie, que je retrouve, même s'il est un peu difficile, le roman de Stieg Dagerman, par exemple, qui est très court, mais qui, pour moi, est très chargé et qu'on pourrait presque le chanter, tu vois, d'une certaine manière. Notre besoin de
2: consolation est impossible
1: à rassasier, merci. Ouais. Je regrette de ne pas en connaître assez, si tu veux, des contemporains, mais je suis plus attiré par ce genre de lecture.
0: Plus par la poésie.
1: Ouais, tout à fait.
0: Et toi, Bertrand, la poésie, pas trop ou...
2: Bah, si, moi, je lis de la poésie depuis l'adolescence, la fin de l'adolescence. De ce point de vue, tout m'intéresse un peu. Je ne m'intéresse pas que à ce qui me plaît, quoi. Je m'intéresse au phénomène de la littérature et au phénomène de l'existence de la poésie, de ce qu'on appelle poésie, de ce que certains qualifient ou disqualifient comme étant ou n'étant pas de la poésie. Les courants, les époques, les avant-gardes, les rapports que ça entretient avec les arts voisins, que sont la peinture, le cinéma, la littérature, la musique. Comment est-ce que ces gens ont vécu ensemble, dans quelles conditions historiques, politiques, etc. Tout ça, ça m'intéresse vachement, moi, comment les gens s'expriment d'une façon générale, ce que c'était la poésie au 19e, au 18e, comment ça se renverse complètement à la charnière du 20e siècle pour engendrer des avant-gardes et des expérimentateurs. Comment tout à coup, tu as Mallarmé ou Rimbaud qui arrive et qui défonce tout le monde, tout s'écroule autour de lui, il faut refaire le chantier à partir de zéro. Pendant 30 ans, il n'y a plus personne qui peut rivaliser. Enfin, c'est complètement dingue. Tous ces phénomènes m'intéresse aussi, plus d'un point de vue historico-anthropologique, mais après, pour le plaisir de la poésie qui pourrait me toucher en tant que lecteur, le champ se réduit énormément. Il y a peu de choses qui m'intéressent dans le champ de la lecture intime. C'est-à-dire que je ne connais pas énormément de choses non plus. Tout ce qu'on peut être amené à connaître, il y a tellement de choses différentes. Pour les plus anciens, Rimbaud, j'ai découvert tardivement Rimbaud. Quand j'avais 19 ans, j'avais déjà lu quelques pages quand même, mais à l'époque, c'était pour me donner une posture, je pense, pour... avoir l'air de m'intéresser.
0: Le livre dans la poche du manteau.
2: Mais je l'avais quand même, et je le lisais quand même, si tu veux, mais on ne sait pas par quoi on est motivé vraiment. Pour moi, les choses, je les accueille une fois que j'ai été touché, parce qu'il y a des lectures qui sont recommandées par notre époque, qui sont recommandées par le contexte, au sens de Bourdieu, de ce qui est bon de connaître, ce qui est bon de savoir, pour pénétrer telle et telle société, pouvoir échanger lors des dîners mondains,
0: ou mieux comprendre le monde, tout simplement.
2: Alors, justement, non, je mets les deux choses en opposition. Il y a l'acquisition de connaissances qui est liée à l'acquisition d'une valeur pour s'enrichir culturellement.
0: Ouais.
2: Puis on peut s'enrichir humainement, ce qui sont deux formes d'enrichissement qui sont
0: d'accord,
2: à un sens différent. Il y a un enrichissement culturel que je pratique, et puis l'enrichissement humain qui recoupe les rencontres particulières avec des autrices et des auteurs. C'est là où vraiment tu t'enrichis vraiment parce que tu adhères, tu aimes, tu es touché. J'ai lu plein de choses qui ne me touchent pas, mais que je suis content d'avoir découvert. J'adore Beckett. Voilà. Je trouve quand bien les formes brèves, il n'a pas fait que des formes brèves, même ses plus longues ne sont pas très longues.
0: J'adore.
2: Kurt Schwitters, c'est un poète, artiste, Kurt Schwitters, que j'aime énormément. Dans les contemporains, il y a Cadio, Penquin, Tarkos, que j'aime beaucoup. Marine Quatrebarbe, Nathalie Quintane, Giraudon. Il y a pas mal de poétesses que j'aime. Aude Le Bihan, que je cite parce qu'elle est méconnue pour l'instant, mais elle est vraiment formidablement puissante. Après, moi j'aime bien aussi les formes brèves aussi, même si de temps en temps ça fait du bien de se plonger dans une Divine Comédie ou un gros truc comme ça, parce que c'est jamais ce qu'on nous a dit que c'était. Quand tu lis Moby Dick ou un truc comme ça, moi je l'ai entendu parler pendant 20 ans avant de finalement oser l'ouvrir, et puis en fait c'est pas du tout ce que j'avais en tête. C'était
0: absolument
2: beaucoup plus grand, beaucoup plus merveilleux, plus simple, beaucoup plus accueillant. Moi je m'intéresse à la littérature d'un point de vue à la poésie, à la parole d'une façon un peu générale.
1: L'humour de Pratchett, moi, me plaît beaucoup.
2: Je connais pas ça, Pratchett. Pratchett, c'est qui?
1: Pratchett, c'est un écrivain qui écrit plutôt de la fantaisie, mais il donne à ses personnages des qualités, on va dire, contemporaines. Donc il mêle les deux univers et il incarne par exemple des personnages comme la mort, mais avec un souci de prendre des vacances.
2: C'est un personnage contemporain, ça, la mort.
1: Ça, par exemple. Et ouais, donc, la mort qui souhaite prendre des vacances, comment il fait, voilà, ce genre de situation.
2: Mais ça, c'est super, le burlesque, y compris, si tu veux, l'animisme, raconter l'histoire d'un verre. Tu vois ce que je veux dire?
0: Oui, oui, oui. Mais voilà.
2: Ouais. C'est-à-dire, c'est un peu comme fait La Fontaine avec les animaux, où il parle des hommes. C'est ce que font les dessins animés. Titi et Gros Minet, enfin. On n'a pas parlé de ça, mais je pense que les dessins animés, quand j'étais petit, m'ont vachement inspiré aussi. À travers les langues, les voix qu'on fait faire aux animaux dans les dessins animés.
1: Ah oui.
2: Tu vois, ou même aux personnages. Ils ont toujours des voix bizarres. Et toute cette multitude de voix, je pense que ça, c'est quand même un petit théâtre vocal.
3: Titi et Gros Minet reste un de mes grands souvenirs d'enfance.
2: Ouais, pense que ça Tom et Jerry.
3: Tom et Jerry, Titi et Gros Minet, tous les Looney Tunes, en général. Merci beaucoup.
2: Avec plaisir, merci.
3: C'est...
2: À tout à l'heure, Marc.
1: À tout à l'heure. Hein.
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0: Cajou.
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0: on fait pour réduire le QI de la population au niveau de celui d'une étoile de mer? Quel est le processus?
1: On fait peur aux gens, on les effraie, on les isole, on les monte les uns contre les autres. Du coup, on active vraiment des systèmes de protection, en fait. Hein. On est tous câblés pour gérer du stress. On leur dit qu'ils vont mourir ou qu'on va tous mourir. Et du coup, ça fait disjoncter leur cerveau, tout simplement, et avoir des réactions ensuite de déconnexion et d'obéissance.

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0: Suivez-moi.
1: Activez-moi les mini-interviews. Aujourd'hui, on est avec Vivi Méduse, une artiste rencontrée à Toulon et qui parcourt le monde avec sa musique et avec son style surprenant. Salut Vivi.
2: Salut, ça va ?
1: Est-ce que tu peux nous raconter un petit peu ton parcours musical pour nous présenter l'album donc Bloop qui est sorti le 17 avril 2026 ?
2: Mon parcours musical, en fait, il a commencé vraiment quand j'étais au Beaux-Arts de Toulon. Et j'étais vraiment la relou en mode « Ouais, oh là non, il y a encore Victoria qui va arriver avec sa guitare, il y a encore Victoria qui va arriver, qui va chanter. » C'est ça que je voulais faire à ce moment-là. J'ai dit « J'arrête les Beaux-Arts, je vais écrire des chansons. » Même dans mon album, là, par exemple, « Margaret » et « Femme de ménage »,« Bain debout ». En fait, c'est que du freestyle, tu vois. Je raconte des histoires, mais j'écris toujours pas des chansons.
1: Il y a un aspect, en fait, spontané dans ta composition, c'est ça que tu veux dire ?
2: Voilà, ouais, j'arrive pas à écrire une chanson de quelque chose de conscient. Ça jaillit en fait, donc je dois travailler jusqu'à ce que la chose elle jaillisse et après c'est bon.
1: Il y a quelque chose qui peut résulter de l'absurde ou du surréaliste parfois ?
2: Bah ça, on m'en parle. Bah, je suis apparentée à des artistes qu'on a pu qualifier comme ça. Mais après, oui, je sais pas trop ce qu'on entend par là, tu vois, mais il y a quand même aussi beaucoup de quotidien quand même, je pense.
1: Ça nourrit ton univers aussi parce que bah, tu disais, tu viens des arts et tu mets beaucoup d'attention dans ce qui est visuel, notamment sur ta dernière couverture qui représente une grenouille. Est-ce que tu peux parler du process créatif ? L'art visuel inspire ta création musicale ?
2: Cette pochette, donc, c'est une femme nue fontaine avec une tête de grenouille. J'ai fait un croquis un matin comme ça en me réveillant et après j'ai envoyé à une artiste de Nouvelle-Calédonie qui s'appelle Margot Bigou. Elle a dessiné en réinterprétant. Prétend, elle a ajouté les doigts ventouses. C'est vrai que j'ai besoin quand même de statuettes, des géris, comme des gris-gris.
1: De mascottes.
2: Ouais, voilà, des choses auxquelles je pense souvent, des références, des piliers, des points d'ancrage.
1: On dirait que ça découle un petit peu d'un ancien personnage que tu avais, Baba Yaga aussi. Ça pourrait découler un peu de cet univers-là, tu vois, ce personnage.
2: Ouais, je pense que, en fait, mon univers, entre guillemets, que je proposais au début, ben, à mon avis, c'est juste des bases que je vais développer. Et c'est vrai que Baba Yaga, c'est une sorcière. On dit que c'est aussi la déesse mère cheval, c'est la déesse mère de la terre, de la mort. C'est quand même une figure de la femme aussi, sauvage. Elle est juste, mais elle n'est pas gentille. On dit qu'elle a insufflé la vie dans un sourire. Qu'elle pourrait te tuer si tu t'endors trop, en fait. En fait, Vivi Méduse, c'est aussi une autre forme de Baba Yaga. Je pense que moi, j'aime bien avoir le fragment originel et je vais lui donner des millions de formes. Je pense que c'est plutôt ça. Et effectivement, donc, vu que je lui donne plusieurs formes, le visuel répond forcément avec ma musique. Et entre tout ça, il y a mon quotidien.
1: Est-ce que Méduse, c'est une référence aussi à la mythologie, est-ce que d'une manière, tu peux dire qu'il y a l'aspect du regard de l'autre qui est matérialisé dans ce nom ?
2: Oui. Il y a toujours un serpent quelque part, même sur la pochette, il y a un serpent dans mon album. Mais elle ne m'inspire pas consciemment, en fait, mais quand je mets les éléments à plat, et comme tu dis, le regard des autres et tout, oui. Peut-être que la méduse est une sorte de Baba Yaga aussi.
1: On restera pas de marbre à écouter cet album, quoi qu'il en soit, cette EP. Est-ce que tu peux me raconter un petit peu davantage ce process que tu as, donc ton processus créatif tout simplement ? Est-ce que c'est toi qui composes les musiques ? Voilà.
2: Mon premier EP favorite, je ne l'ai pas composé. Baba Yaga, Darling Bulldog Giant, si je ne les ai pas composés en termes de prod, d'instrumental, de musique, à part ces premiers sons. Ce qu'il y a sur mon Spotify, j'ai tout composé. J'ai appris à me servir de ce logiciel, Ableton. Pour moi, c'est comme si je vais frotter une lampe jusqu'à ce qu'il y ait quelque chose qui sorte. En fait, je fais un ping-pong entre mon chant, ma voix et l'instrumental. Tout est modifié. À juste moi et des mois, jusqu'à ce qu'il y ait quelque chose qui sorte naturellement, sans que je m'en rende compte. J'essaie de créer un terrain pour qu'une fulgurance arrive, en fait. Pour être au plus juste de ce que je peux être, pour essayer de tout oublier. après, je ne sais pas si je vais continuer à faire ça. Créer une rencontre, un environnement qui va se modifier par rapport à une chose et une autre pour essayer de refaire dans la nature ce qu'il y a dans le corps, enfin, avoir un espèce de processus un peu biologique. C'est un processus qui m'a intéressé pour cet album, créer une sorte de pH. Alcalin, on va dire, c'est pour ça qu'il y a la piscine. Enfin, je sais pas, j'ai essayé de faire tout un truc autour de la matière noire. C'est un peu bizarre. J'ai mélangé plein de trucs, en fait.
1: Une fois que tu as tes créations, j'imagine que tu as envie de les présenter au public. Et dans ce cas-là, ça veut dire qu'il faut figer un peu les choses ou est-ce qu'il y a une part d'improvisation aussi quand tu es en live?
2: Non, mais en fait, le live, c'est un peu pour moi encore compliqué parce que justement, c'est trop figé et j'ai pas la marge de créer quelque chose de vivant parce que je réinterprète pas sur les instrus. Ce move là du live, je pense que je l'ai pas encore. Quand je chante, je suis pas très satisfaite en live en fait.
1: Qu'est-ce que tu peux me dire aussi sur les créations de cette EP? Donc tu me disais qu'elle gravite quand même autour d'une certaine thématique. Est-ce que c'est ta vie qui inspire ces chansons? Est-ce que tu vas les chercher dans tes rêves? Est-ce que tu voilà, où est-ce que tu puises ton inspiration?
2: Ouais, c'est ma vie. C'est surtout ce qui va me déranger, me dégoûter. Tout ce qui fait intrusion à moi, à ma vie, je vais en parler. Ou ce que je veux revendiquer, c'est ça, tu vois. Sinon, c'est des trucs qui sortent tout seuls.
1: Partager des choses que tu as pu constater. Mais c'est une manière originale de les présenter parce qu'à chaque fois, tu t'imprègnes du personnage directement, tu vois. Tu pourrais le montrer du doigt, mais finalement, on dirait que tu deviens ce personnage. Ça, c'est quelque chose qui est... Chez toi, il y a une forme de métamorphose à chaque fois.
2: Oui, c'est ça. Mais tu vois, ma mère, elle me dit, mais t'es pas obligée d'être ce que tu chantes. Mais moi, pour moi, c'est naturel, c'est instinctif. Alors après, tu vois, il faut trouver le juste milieu. Et c'est pour ça que j'ai mis du temps à le sortir. Parce qu'au début, femme de ménage, avec des bas, des collants, j'avais fait des seins énormes. Des seins très longs. Je suis allée à Paris dans la rue avec ça. J'avais croisé un chirurgien esthétique américain qui m'avait pris en photo avec ses enfants et tout. Et oui, du coup, elle est où la limite? Où est-ce qu'il faut transformer? De toute façon, moi, mes premières idées, c'est toujours ton sur ton. J'ai écrit la chanson Femme de ménage. Je me déguise en femme de ménage. J'ai fait des seins énormes. Je peux faire un ballet en forme de méduse. Je vais aller là-dedans. La partie après la chanson, c'est de trouver comment je vais l'incarner. Ça peut être une femme de ménage, une alchimiste, en fait. Enfin, ça, en fait, ça peut être tout. Ça peut être une prostituée. Je peux l'illustrer comme je veux. Pour l'instant, je n'ai pas fixé de personnage. Il faut que je trouve un truc qui réunit tout. Et peut-être que je ne le trouverai jamais.
1: Ta difficulté, c'est ça, c'est de présenter le travail sous sa forme la plus instinctive possible. Plus une œuvre d'art, hein, j'ai envie de dire que parfois une simple musique. Sur ce dernier EP, si tu veux aussi me parler d'autres titres.
2: J'ai quand même beaucoup de retours sur Margaret à New York, donc qui est le dernier titre de l'album. Je dis que c'est un album parce que même s'il n'y a que 5 titres,
1: pour toi,
2: j'ai
1: c'est ce
2: tellement travaillé dessus pendant des mois et des mois et des mois. Pour moi, c'est un album à mon échelle. Un EP, pour moi, c'est une palette. Regardez, je peux faire ça, ça, ça, ça. Moi, je ne l'ai pas du tout construit comme ça. Ce n'est pas du tout une palette de couleurs. C'est déjà, pour moi, c'est un tableau. Donc, c'est un album, tu vois. Après, les gens disent EP parce que c'est 5 titres. Je comprends, je ne me sens pas du tout sous-estimée ou quoi, tu
1: vois. Non, mais tu as raison de lui donner
2: voilà.
1: Ce nom.
2: Donc, ce son qui s'appelle Margaret à New York, c'est un freestyle. Et donc, c'est l'histoire de deux femmes qui se retrouvent autour d'un buffet. Il y en a une qui veut plaire et l'autre qui est simple. Et l'autre, elle lui dit, bon, viens, on s'en va, on s'en fout de ses potes, un peu de jet set et tout, viens, on va sur le port. Et moi, c'est vrai que quand il y a quelque chose qui est original et unique et que j'ai pas de référence, je me dis, mais d'où ça sort? Et je ressens souvent de la honte parce que je me dis, putain, mais ça veut rien dire, ça ressemble à rien. Tu vois, je pense que c'est quand même le cerveau logique. Et après, j'ai écouté le premier album de Björk et j'ai vu qu'elle avait une chanson pareille avec un fond sonore de Fell où c'était deux femmes dans une fête et l'autre, elle lui dit « Ouais, viens, on quitte la fête ». Et j'ai trouvé ça incroyable d'avoir trouvé ça après avoir fait ma chanson. Et ça m'arrive souvent de trouver un artiste avec lequel j'ai fait à peu près la même œuvre, mais après, parce que moi, j'ai du mal à m'inspirer... J'ai quand même un peu d'orgueil, tu vois. J'ai pas envie de dire, si tu l'as fait, je vais le faire. Mais je le découvre après, donc ça va.
1: Ça reste pas la même chose, hein. Mais tu
2: non,
1: veux dire par là,
2: bon,
1: dans,
2: voilà.
1: dans la démarche. Ouais.
2: Et l'instru, c'est inspiré d'un artiste, c'est un ami de basket, Ramelzi, il s'appelle. Donc lui, il travaillait vraiment sur les lettres de l'alphabet, qui étaient comme des guerriers qui se faisaient la guerre entre elles, la guerre des mots, la lettre, tu vois. Oui, les lettres, il voyait ça comme, comme un vaisseau spatial, chaque lettre de l'alphabet. Et il faisait aussi de la musique et des costumes avec tout ce qu'il trouvait dans New York et tout. C'est un artiste incroyable. Et oui, je me suis inspirée de ses albums, surtout pour la basse. Et après, la batterie, c'est à mon voisin où j'étais à Ville-d'Avray, donc c'est dans le 92, c'est là où Boris Vian est né et a grandi. Et j'étais là pendant toute la création de mon album. Et comme il y avait les étangs à côté et tout, je pense que ça a quand même nourri la grenouille, tu vois. Mais il n'y avait pas de grenouille dans ces étangs. Mais c'est des étangs très connus, les étangs de coraux. Et donc, mon voisin, il est venu et il a fait la batterie, Thomas Palmer. J'ai laissé dormir le son pendant longtemps. Et après, à chaque fois que je le faisais écouter, parmi d'autres sons, à chaque fois, ce son-là, il ressortait.
1: Donc, on te retrouve sur les différentes plateformes en streaming.
2: Oui, c'est ça, partout.
1: Bon, j'ai vu que tu as déjà quand même pas mal de créations. Hein. Donc, toute une série de mixtapes, les anciens albums aussi. Ouais, y a pas mal de choses à découvrir parmi tes réalisations. Donc ouais, sur YouTube, tout l'aspect visuel qu'il faut voir absolument, je pense, parce que les deux choses sont très connectées, méritent d'être vues ensemble. C'est un plaisir de t'avoir. Tu es actuellement à Biarritz, par exemple,
2: aussi, hein.
1: Et tu bouges pas mal.
2: Oui, je suis née à Toulon, j'ai grandi à Sanary. Les fontaines de Toulon aussi, ça m'a inspiré la pochette, parce que pour moi, la plus belle fontaine du monde, c'est la fontaine de la place Puget. Où il y a de la mousse dessus, il y a un figuier dessus, c'est la couleur de l'eau, elle est magnifique. J'ai écrit des chansons sur cette fontaine pendant le processus de l'album, tu vois, parce que voilà, des chansons qui s'appelaient Femme Fontaine, finalement ça s'est transformé en pochette. Mais je reviendrai sur ça. Donc c'est pour ça, moi, c'est très important de parler avec toi, parce que tu es à Toulon et que c'est toujours là et ça sera toujours là, tu vois. Je sais pas quand je reviendrai à Toulon, mais en tout cas Toulon est toujours avec moi. Sanary est toujours avec moi, donc c'est un plaisir partagé.
1: Merci beaucoup Vivi Méduse pour cette interview, et au plaisir donc de te retrouver à Toulon ou ailleurs.
2: Ça marche, prends soin de toi, à bientôt.
1: À bientôt, on se quitte en écoutant le titre « Femme de ménage ».

0: C'est vrai que moi, je me suis toujours dit que l'argent, bah, ça fait pas le bonheur. Et que si
1: Mais
0: on.
1: t'en as déjà eu?
0: Non.
1: Ah! Ok.

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1: Il est 18h.
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On est bien d'accord que quand vous sentez des odeurs comme la viande sur un barbecue, hein, ça donne faim, on salive. Hein. Et du coup, j'étais en train de me demander si ça fait pareil pour les végétariens quand on tond la pelouse.

0: Bonjour à tous et bienvenue à l'Assaut, l'émission du monde associatif. J'espère que vous allez bien, que vous profitez bien de ce mois de mai qui ressemble un peu plus à un mois de juillet, mais c'est pas grave. Bon, de toute façon, la planète, là, hein, bon, c'est fini. De toute façon, l'écologie, c'est has-been. C'est has-been, Martin, tu entends ? C'est saut 2019.
1: Eh oui, j'entends, bien sûr.
0: C'est saut 2019, Martin.
1: Est-ce que vous m'entendez, d'ailleurs ?
0: Oui, on t'entend.
1: Ok, est-ce que... Ouais, c'est bon, la radio m'entend aussi. Bonjour à tous, bonjour.
0: Oui, c'est Martin, au milieu de lancement de chronique. Non, mais là, de toute façon, hein, la mode, c'est... On va penser à l'avenir. La mode, ça, de toute façon, on s'en fiche. De toute façon, il y aura toujours Elon Musk qui pourra nous faire du leasing de planète plus tard. Ça ira, on est sauvés. Mais dans tous les cas, ça peut être hyper liberticide, tout ça. Si je veux acheter un litre de sans-plomb et le mettre dans la mer, bah, ça regarde que moi. Hein. Et puis, de toute façon, les poissons, en ce moment, entre les marées noires, ce que le pétrochimique y libère, et là, en ce moment, on a 2500 épaves de la Seconde Guerre mondiale qui sont en train de se vider. Bon, les poissons, ça va être nutritif, en tout cas, ça va être nutritif. Hein, en ce moment, de toute façon, on n'en peut plus tout ça, on n'en peut plus, Martin. C'est woke, c'est liberticide. Là, en ce moment, ça clash dur. Je ne sais pas si vous entendez dans le monde de la culture, mais on a un grand souci. On a un grand monsieur qui avait acheté quelques papeteries, quelques porcs par-ci, par-là, quelques plantations d'huile, qui s'est mis à acheter des maisons d'édition. Bon, ça ne va plus du tout. Hein, Bolloré se fait attaquer par un peu tout le monde. Là, on a une grande joute qui se joue. Mais bon, c'est ces maisons d'édition. Donc bon, il y a un grand débat là-dessus à suivre. Là-dessus. En tout cas, j'ai un peu fait le calcul pour voir. En plus, c'est un petit fortuné. Hein, c'est seulement 10 milliards. Hein, je crois qu'il est, même, il est top 300 mondial.
1: Ouais, à peine.
0: Top 300 médial. Bon, de toute façon, hein, pour les haters, c'est que 5 500 6 000 ans au SMI. Donc, plus d'excuses, les feignasses. On se retrouve les manches. On va travailler. Et puis, de toute façon, moi, je vais casser mon PEL pour payer un plein d'essence. Allez, hein, bonne exploitation à tous.
1: Voilà,
0: et
1: puis utilisez votre compte formation. Hein. Oh mince, en fait, oh, non, vous n'avez plus de sous dessus. Dommage.
0: Il n'y a plus rien dessus. Ouais, c'est ça. Aujourd'hui, de toute façon, on va parler de quelque chose de bien plus réjouissant. On va parler de sport et on va voir des associations sportives avec des grandes spécificités. On se retrouve tout de suite après une petite passe de pub et je vous les présente avec grand plaisir.
1: Allez, let's go.
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1: Vous êtes de retour à l'Assaut, l'émission du monde associatif. Et aujourd'hui, je suis avec Anthony et Guillaume qui sont là pour nous présenter l'association Métropole Glisse et le Rugby Fauteuil Club Toulon Provence Méditerranée. Salut Guillaume, ça va ?
2: Salut, ça va, merci.
1: Ouais, très bien, merci. Bah, ravi de découvrir en tout cas ton projet, enfin ton association, votre association. Est-ce que tu peux nous en dire un peu plus ? Moi, c'est vrai que je découvre totalement donc, ce sport adapté. Est-ce que tu peux nous parler un peu de l'association et de ce sport ?
2: Donc l'association, elle a vu le jour en 2013, exactement au sein du RCT. Et pourquoi le rugby fauteuil ? Parce que moi, j'étais rugbyman avant. J'ai eu un accident sur un terrain de rugby à l'âge de 20 ans. Donc derrière, j'ai entraîné les jeunes pendant pas mal d'années. Et en 2013, on m'a proposé de monter une équipe de rugby fauteuil. J'ai regardé un peu à quoi ça ressemblait. J'ai dit, voilà, ça me convenait. 13 ans après mon accident, c'était parfait pour moi, ça arrivait dans le bon timing. Donc voilà, je me suis lancé à fond là-dedans. Et en plus, on est une région un peu de rugby et il n'y avait rien pour les personnes en situation de handicap. Donc voilà, avec toute mon équipe, on a créé une équipe et toute mon équipe, depuis maintenant plus de 13 ans, on œuvre à développer cette discipline et à proposer le rugby en fauteuil pour les personnes en situation de handicap.
1: C'est génial. Et ouais. Ça a été un peu difficile à lancer au début, à faire connaître. Comment ça s'est passé le lancement ?
2: Difficile, oui et non, parce que je suis allé dans les centres de rééducation, principalement à René-Sabran, où j'ai essayé de recruter un peu des joueurs, de par mon passé, de toutes les personnes qui étaient en situation de handicap, je leur ai proposé de pouvoir venir. Donc ça s'est fait assez facilement. En septembre 2013, on a commencé l'entraînement. Ça s'est fait assez facilement. Un an après, on a décidé de quitter l'URCT parce que c'était un peu compliqué. Donc de prendre notre envol et c'est là où je suis devenu président et j'ai connu le monde associatif. Et depuis, le club il a bien évolué. On a développé deux disciplines sportives, que ce soit le quad rugby ou le rugby 13 fauteuil. Et en parallèle, on a développé aussi un projet socio-éducatif auprès des jeunes. Voilà, donc il marche super bien. On intervient auprès des jeunes dans les écoles. Donc voilà, depuis maintenant plus de 13 ans, on œuvre à développer tous ces projets, à en créer d'autres. Et c'est un réel plaisir, quoi. C'est vrai que depuis maintenant plus de 13 ans, on a plus d'une vingtaine de personnes en situation de handicap qui nous ont rejoints, voilà, qui viennent faire du sport, qui trouvent une activité physique. Et moi, je me régale. C'est un pur plaisir de pouvoir développer cette discipline.
1: Ah ouais, c'est chouette parce que du coup, on pourra voir visiter René Sabran à l'occasion. Enfin, c'est vrai que c'est vraiment un changement brutal de vie, de passer en fauteuil. Et c'est vrai que du coup, le sport, c'est une passion, un moyen d'aller de l'avant.
2: Oui, c'est sûr que c'est brutal. Alors, c'est brutal quand on se retrouve handicapé suite à un accident. C'est aussi brutal de naissance pour les parents, pour les enfants de grandir comme ça. Mais en tout cas, le sport, une chose est sûre, c'est que à tout niveau et n'importe quel sport, ça a des valeurs qui font que toute personne puisse se recentrer, surtout dans le sport co. Voilà, où on travaille en équipe, où on se retrouve à travailler ensemble, à travailler pour les uns, pour les autres. Donc oui, non, le sport en général est très important pour toutes les personnes, pour tout milieu culturel, tout milieu d'où on arrive et encore plus dans le monde du handicap. Parce que voilà, c'est vrai que on ne cherche pas de la reconnaissance, mais ça fait un bien fou de pouvoir jouer devant les amis, devant la famille. Ça fait un bien fou de pouvoir travailler, se surpasser, avoir une quête commune, avoir un projet commun. Voilà, sortir un peu de la maison, sortir de l'hôpital et se retrouver dans un projet tout simplement, avoir des objectifs. C'est vrai que des fois, quand on a une situation de handicap ou qu'on a une maladie ou autre, on peut se retrouver un peu perdu en se disant bon, qu'est-ce que je vais faire, où je vais. Voilà, là, on va dans un club de sport, objectif à court terme, réapprendre à manipuler, se réathlétiser, voilà, connaître les règles. Et puis connaître d'autres personnes aussi, tout simplement. Ça fait du bien de rencontrer d'autres personnes, d'échanger sur nos parcours privés, sur notre parcours, comment dire. Voilà, dire moi j'ai eu un accident comme ça, moi je fais ça, moi je fais ci. Donc voilà, non, ça a été un peu. Pour moi, j'ai pas trop rencontré de difficultés. Après, on a eu la chance aussi d'avoir une entreprise qui s'appelle Fortil, Donc c'est pareil, c'est quelqu'un qui a monté cette entreprise et c'est un ami d'enfance du village où j'ai grandi, au Reveste-les-Eaux, et qui lui nous a aidé à investir sur des fauteuils. Donc grâce à lui, on a pu avoir des fauteuils assez rapidement et pouvoir se mettre de suite en entraînement et passer aux choses sérieuses.
1: Et oui, que déjà les fauteuils, c'est cher, là, c'est des fauteuils sport adaptés, je suppose.
2: Alors il y a des fauteuils, on va dire, de moyenne qualité qu'on a pris au début. Mais maintenant qu'on a monté tous de niveau, voilà, c'est des fauteuils autour de 10 000 euros pièce.
1: Ah ouais. Hein.
2: C'est du sur mesure. Donc voilà, après, heureusement qu'on a les collectivités, TPM, la région, la mairie de Toulon, le département, qui nous aident aussi à investir sur le matériel pour pouvoir. Pouvoir mettre du matériel aux personnes en situation de handicap.
1: Ah bah oui, ça s'entend, voilà. C'est bien coup de main. Tu le disais, en plus, c'est chouette, hein, je le rappelle, que donc, c'est bien pour tout le monde le sport, surtout sur le sport co, en plus de se sentir en équipe, de se surpasser, c'est vrai que ça amène plein de chouettes choses. C'est les messages que vous véhiculez à l'école aussi, ça se passe comment les interventions au milieu scolaire hein?
2: Alors le programme RFC School, on l'a mis en place depuis 2020. On l'a voulu mettre en place parce que c'était... On avait envie de rendre à la ville de Toulon et à tous les gens qui nous accompagnaient quelque chose de sérieux, de sensible. Et on s'est rendu compte aussi que les jeunes étaient demandeurs. Toutes les écoles étaient demandeurs de pouvoir les mettre en situation. Donc on a des fauteuils, on a investi sur des fauteuils pour enfants aussi. Et on va dans les écoles, on les met en situation d'athlète handisport. Donc ils se mettent sur des fauteuils, on leur explique la manipulation, on fait les jeux de passe, on leur explique les règles. Et ensuite, les petits s'éclatent. Le discours, il est que... On ne va pas faire un discours, vous savez, il y a beaucoup de personnes qui disent ouais, on n'aime pas trop ça, on n'aime pas trop faire nos discours moralisateurs.
1: Ouais,
2: nous, ce qu'on leur dit, on parle de comportement à risque. On leur dit voilà, vous avez de la chance, vous êtes en bonne santé, vous pouvez prendre la douche tout seul, vous pouvez aller aux toilettes tout seul, vous faire à manger tout seul. Voilà, c'est quelque chose de précieux et c'est quelque chose qu'on oublie des fois en grandissant. Quand il arrive l'adolescence ou même quand tout va bien dans notre vie, des fois, on ne se rend pas très compte que c'est de la chance de pouvoir être libre, autonome, de rien demander à personne, de faire sa vie naturellement. Donc on essaie de leur faire prendre conscience qu'ils ont de la chance sur ça. Et on parle aussi des comportements à risque. Et bien sûr, quand on est dans les écoles primaires, en ce moment, on parle plus des trottinettes, des jeunes qui font de la trottinette, qui roulent à 40, 50, sans casque, qui font ça dans des lieux qui ne sont pas adaptés. Les plongeurs en mer aussi, ou en piscine. On en a beaucoup, moi, dans mon équipe, qui... sont restés handicapés parce qu'ils ont plongé en mer sans regarder s'il y avait du fond.
1: Et
2: ils sont restés handicapés. Et après, dès qu'on passe sur des collégiens, lycéens, là, on parle plus sur les conséquences. Qu'est-ce que c'est l'handicap? Le rapport à la sexualité, le rapport à soi-même, à son corps. Pourquoi faire attention à nos amis quand ils boivent un coup de trop? Pourquoi faire attention à la drogue, à la vitesse? Voilà, tous ces petits trucs que... Quand on rentre dans l'adolescence, des fois, on plonge à fond dans l'expérience humaine et on ne se rend pas compte des choses. Alors qu'en réfléchissant un peu, on peut s'éviter quelques coups durs et éviter aux familles aussi de souffrir parce que l'handicap, malheureusement, ça touche pas qu'une personne, ça touche une famille, des amis, ça touche tout un entourage. Donc voilà, on essaie de leur faire prendre conscience qu'ils ont de la chance tout simplement et qu'ils font profiter, il faut le préserver, c'est très bien.
1: Voilà. Ah, c'est chouette, ah, oui, c'est sûr, on a tous besoin de ce rappel, je pense, comme tu dis, bon, en plus adolescence, jeune adulte, côté tête brûlée, mais après c'est vrai que tout le monde, hein, et moi je pense surtout à la route où on a beaucoup de monde, tu nous as rappelé qu'il y avait d'autres exemples, mais c'est vrai que ça se passe vite, donc c'est, en tout cas c'est chouette de rappeler ce message. Tu nous parlais aussi donc, de quad rugby et de rugby à 13 fauteuils, c'est ça?
2: Donc oui, donc en fait nous au club de rugby fauteuil, quand on a développé l'association. Pour nous, il était important de pouvoir développer les deux disciplines de rugby en fauteuil. Donc en priorité, on a développé le quad rugby. Le quad rugby, ça se joue à 4 contre 4 avec un ballon rond. Ça ressemble pas trop à du rugby parce qu'on peut faire des passes en avant, en arrière. Mais c'est à l'esprit rugby parce que c'est un sport d'équipe et de contact. Donc le contact, il est vraiment important et imposant. Et ce sport, lui, il est réservé aux personnes, on va dire, tétraplégiques.
1: D'accord.
2: Donc paralysés des quatre membres, des personnes amputées ou malformations ou atrophiées sur trois membres minimum, des maladies dégénératives, du style maladie de Charcot, des personnes IMC qui ont un problème aussi d'oxygénation à la naissance. Donc il faut vraiment que ça touche, c'est des handicaps lourds.
1: D'accord.
2: Voilà. Et donc celui-là, la particularité, c'est qu'il fait partie des Jeux paralympiques. Et donc voilà, c'est pour les athlètes, il y a un objectif. au bout d'aller chercher quelque chose, s'ils en ont envie, bien sûr. Donc nous, la priorité, c'était de monter celui-là, parce qu'on avait déjà à peu près un peu les personnes pour le faire. Donc depuis 2015, on participe au championnat de France. Voilà, il y a à peu près entre 15 et 20 équipes en France. Il y a trois divisions différentes. Donc voilà, nous, on a bien évolué. Donc on est encore à la recherche de nouveaux joueurs, de nouveaux handicaps un peu particuliers, mais c'est autre chose. Donc celui-là, on s'éclate tous. On a des jeunes de 12-13 ans qui jouent avec nous aussi en situation de handicap. À savoir que la discipline est mixte. Donc hommes et femmes, on joue ensemble. Ça. Et en parallèle, on avait aussi à cœur de développer le rugby 13 fauteuil. Le rugby 13 fauteuil, c'est la vraie règle du rugby à 13. On joue avec le ballon ovale, on fait la passe en arrière, on aplatit, on transforme les essais, il y a des pénalités, des drops. Et c'est ouvert, on va dire que c'est ouvert aux personnes, on va dire aux handicaps plus légers, du style paraplégique, amputé d'un membre, malformation d'un membre, des personnes qui ont un spina. Et vraiment, vraiment, la particularité de celui-là, c'est que les handis et valides, ils peuvent jouer ensemble. D'accord, donc on peut mettre des personnes valides sur les fauteuils et avoir un échange. Donc des personnes qui ont eu, si par exemple demain il y a un coup dur dans une famille ou un ami, on peut faire du sport de haut niveau avec son ami, son frère, sa cousine, sa tante, parce que la discipline aussi est mixte. Et voilà, en fait, et en fait, en ayant développé ces deux disciplines, on touche tout ce qui est handicap moteur, du plus lourd pour le quadrubi, en passant par, on va dire, quand je dis léger, c'est un handicap, c'est jamais léger, mais pour moi, on va dire, on parle de léger, jusqu'au valide. Donc voilà, en ayant créé les deux disciplines, on touche toutes les strates du handicap moteur. Voilà, donc c'était, comment vous expliquer ? Maintenant, ça fait plus de, depuis 2017 qu'on a l'équipe de rugby à 13, depuis 2015 qu'on a pour le quad en championnat. Ça se passe super bien, on se déplace un peu dans toute la France. Voilà, donc on participe au championnat de France et c'est tout.
1: Ah bah bravo à vous, c'est déjà très bien, c'est déjà énorme ce que vous faites. Ah non, c'est chouette parce que pareil, pour avoir essayé, donc c'était du handi basket, enfin c'est dur, hein. Enfin, on ne se rend pas compte, c'est vrai que de se mettre un peu dans le fauteuil, de se rendre compte...
2: Ouais, il y a un coup à prendre.
1: Ouais, ouais,
2: c'est comme tout, on s'habitue après.
1: J'imagine, mais c'est vrai que ça fait c'est bizarre en premier moment. Ah bah, en tout cas, bravo à vous. Si on veut vous découvrir, en apprendre plus sur vous, peut-être faire un don, vous avez des sites web, des réseaux sociaux
2: pour... Alors oui, on a un site web, donc c'est www.rfctpm.com. Donc voilà, on l'a réactivé dernièrement, on l'a mis à jour. Ensuite, on a bien évidemment les réseaux sociaux, que ce soit Insta, Facebook, LinkedIn. Donc pareil, au même nom, RFCTPM. Vous pouvez nous trouver. Ensuite, on a quelques événements qui arrivent. Là, on a fini saison au niveau sportif. On a quelques événements qui arrivent, dont le 12 juin prochain, on a un tournoi inter-entreprise. Donc ça aussi, ça faisait quelques temps qu'on y pensait, avec tous les mécènes qui nous accompagnaient depuis le début de l'aventure. On a organisé un tournoi inter-entreprise, le tournoi Pulse. Donc voilà, où on a six entreprises qui vont se départager un trophée, où après on passera un moment convivial ensemble. Donc ça, c'est, on va dire, on reste dans du sérieux. Et ensuite, cet été, on a un programme qui s'appelle « Nous, viens rouler sous les étoiles », où on se retrouve au Pradé. Et on part pour faire une balade de 7 km. Alors on met les fauteuils à disposition, mais en fait, tout ce qui roule est le bienvenu. Vélo, trottinette, roller, skateboard. Et en fait, voilà, on part vers 8h30 de la maison du rugby, notre siège social. Et on fait 7 km sur la piste cyclable. Après, on revient, on a une collation, on passe un petit moment ensemble. Celui-là, il est beaucoup plus ludique, il est vraiment ouvert à tout le monde. Voilà. Sinon, reprise de l'entraînement en première route et championnat de France l'année prochaine. Et, bien sûr que le club est ouvert à toutes les personnes en situation de handicap ou valide qui ont envie de faire une discipline sportive en collectif. Et on recrute. Voilà, on recrute, on a besoin de monde, on a besoin de nouvelles personnes motivées, fraîches, pour rajeunir un peu l'effectif. Et voilà, et puis après aussi, on est entouré de bénévoles, donc on les remercie tout chaleureusement, parce que tout ça, c'est grâce aux bénévoles qui nous accompagnent tout le long de l'année, qu'on peut intervenir auprès des jeunes dans les écoles, qu'on peut faire les transferts, qu'on peut voyager un peu dans toute la France. Puis voilà.
1: C'est chouette, on les remercie, on les salue. Et surtout, on vous suit sur RFCTPM, donc sur les réseaux sociaux ou sur vos sites web. Et pour se tenir informé de la date au Pradé de Viens rouler sous les étoiles.
2: C'est ça.
1: Merci beaucoup, Guillaume.
2: Merci à vous pour votre accueil.
1: Un plaisir, à très vite.

0: Vous êtes de retour à l'assaut.
1: Ouais, Martin, c'était déjà la fin de la chanson, là.
0: Hein?
1: C'était déjà la fin de la chanson.
0: Ouais, franchement, vous êtes pile poil. Hein. À vous voir partir, j'ai vu que c'était fini, que j'allais rester tout seul. Moi, je vais papoter pendant une demi-heure, là. Ouais, franchement, j'étais prêt. Hein.
1: Non, on te laisse pas seul. On est là, on est de retour, on est à l'assaut, on parle association. On a découvert donc le RFCTF il y a un instant. Je dis n'importe quoi, ça y est.
0: RFCTPM.
1: Ouais, mais je regarde quand je me suis trompé, j'aurais dû barrer. Le RFCTPM il y a un instant, donc le rugby club Andy de Toulon, donc qui est à recrute en ce moment, donc n'hésitez pas, vous les retrouvez sur tous les réseaux sociaux. Et maintenant je suis avec Anthony. Anthony, ça va?
0: Parle un peu plus près du micro.
1: Ça glisse. Mais le micro, il a été saboté là, Martin. Il va falloir que je fasse des réglages.
0: J'avoue,
1: et tout.
0: Là.
1: Je vais devoir me pencher.
0: Mais c'est vrai que le tien est plus faible que les autres. Hein.
1: Ah voilà, j'ai mal choisi. C'est ma faute. Pardon, Anthony, hein, on fait des réglages techniques. C'est l'amateurisme, c'est le bénévolat.
0: C'est les aléas du direct.
2: Comme le roller.
1: Chouette.
2: Ça passe comme ça.
1: Donc, est-ce que tu peux nous parler un peu de ton assaut? Donc, vous faites que du roller,
2: hein. Eh bien, écoute, l'association, non, elle s'appelle Métropole Glisse, diminutif M-Glisse, pour aller plus vite, bien sûr. Donc, elle a été créée en octobre 2006. Donc, on rentre dans notre 20e année. Wow. Il va falloir que je pense d'ailleurs aller fêter, parce que le temps passe trop vite. Et on pratique le corps de l'association. Ça a débuté par le roller, parce que c'est mon sport. Mais on pratique aussi la trottinette freestyle et le skateboard sur l'aire toulonnaise, sur Carqueyranne, l'accro.
0: Tu viens de dire M-Glisse?
2: Ouais.
0: T'aurais pas eu un Florent Aubert en service civique par hasard?
2: Bien sûr, Florent Aubert, bien sûr.
0: Et c'est littéralement mon petit frère.
1: Le
2: monde est petit.
0: Mais tu me dis même pas que c'est M-Glisse qui vient, quoi.
2: Ça a été un des meilleurs éléments d'ailleurs que j'ai eu super jeune.
0: Ah, et lui, ça lui a refait son en gros sa vie. Hein. Ça a été un des meilleurs moments qu'il a passé aussi. Bah, sauf Florent, si tu nous écoutes sur la rediff ou pas.
2: Voilà, écoute,
0: on reçoit M-Glisse
2: voilà,
0: ici.
2: Dédicace,
0: incroyable.
1: C'est bien, depuis que t'es dans le studio, c'est la deuxième que ça arrive. Hein, non, je pense à arriver quelqu'un aussi qui te dit que t'avais leur
2: oui,
1: fils.
2: Oui, c'est
1: ou
2: ça, juste en rentrant de l'émission, il m'a dit ma fille, elle a appris le roller avec vous. J'ai dit ça va, c'est toujours en faire. Il m'a dit oui, j'ai dit non, Paris réussi, c'est bon. Donc, ça fait plaisir, c'est cool. Ça montre qu'au bout de 20 ans, bah, on en a fait beaucoup. Et voilà, donc après, pour te parler un peu plus de l'association. Oui. On a des activités de club où on donne des cours de roller donc pour les enfants, pour les parents. On a même des cours famille sur la trottinette, sur le skateboard aussi. On intervient aussi dans des projets socio-éducatifs où on donne des cours de roller dans les écoles, dans les centres de loisirs. Et il y a aussi une grosse partie qu'on fait avec la politique de la ville de Toulon et aussi de la Seine-sur-Mer, où on intervient dans les quartiers prioritaires et où on anime les quartiers en fin de journée tout au long de l'été. Chaque semaine, on est dans un quartier différent. Génial. Et on fait découvrir la glisse urbaine, que ce soit sur roller, skateboard ou trottinette, à tous les enfants qui sont en bas du quartier, qui n'ont pas les moyens forcément de partir en vacances ou d'aller se payer des loisirs ou de prendre le bus, etc. Donc, et là, franchement, on se régale et ça fait vraiment plaisir à beaucoup de monde.
1: Ah ouais, j'allais dire, ça doit super bien marcher. Hein, que...
2: Ça marche énormément parce qu'on est un sport à sensation. C'est-à-dire que moi, pour te dire, la première fois que j'ai mis mes rollers, que je suis parti dans la rue devant chez moi, j'ai eu une sensation de liberté qui m'a pris. On se sent libre, on peut bouger, on se déplace, on a l'impression d'être un extraterrestre qui défie la gravité. Donc je pense que tous ces jeunes-là, dès qu'ils mettent les rollers et qu'ils arrivent à les maîtriser, c'est un peu ce sentiment-là qu'ils ont.
1: Et puis c'est vrai, moi j'ai eu une reprise de skatepark il y a très peu avec mon tout petit là qui vient reprendre le skate. Oh, alors moi je me souviens. Non mais et c'est vrai que c'est chouette. En plus ce côté collectif et un peu communautaire que bah on perd beaucoup. On a peu d'espace où on se rencontre vraiment en dehors de lieux de consommation. Et c'est vrai que le skatepark, j'irais pas dire peut-être c'est une grande famille. Je passe ces clichés quand je l'entends.
2: Non, c'est pas cliché. Non, c'est vraiment le terme communauté est vraiment bien choisi. En tout cas moi pour le roller freestyle, je te prends un exemple. Si je suis en galère dans tel ou tel pays, j'ai juste un coup de téléphone à passer ou lancer un message sur un Facebook, Instagram, dire est-ce qu'il y a un rider qui est là qui peut m'héberger ou me sortir d'une galère. Bon, ben, il y a forcément quelqu'un qui va répondre. Donc oui, on est connecté parce qu'on mange le bitume tous les jours.
1: Ah non, c'est beau. Et ça, bah, justement, au niveau création de liens sociaux, enfin, c'est top, quoi. C'est génial.
2: Non, franchement, c'est vraiment une école de vie. Moi, je l'ai appris comme ça et je le vois comment ça se développe autour de moi avec tous les jeunes qu'on fédère et qu'il y a dans le club. Je suis directeur de l'association, donc je suis souvent dans mon bureau en train d'écrire des mails, enfin tout gérer, mais je garde quand même un œil sur tout ce qui se passe. Je vois les jeunes évoluer, garder des liens, s'échanger des messages, donner des rendez-vous dans différents skateparks. Donc oui, voilà, c'est ça crée du lien, ça c'est sûr.
1: Ah ouais, ça fait chaud au cœur. Et puis là qu'on a un peu cette évolution, comment ça se passe là avec l'arrivée massive des trottinettes et tout? Il y a un peu un changement social?
2: L'arrivée massive des trottinettes, moi, comment je l'ai perçu? En fait, j'ai vécu exactement la même chose dans les années 90. Moi, je faisais partie du boom du roller,
1: ouais,
2: où on a été souvent dénigré, on va dire, par les skateurs, parce qu'on était un mouvement très massif.
1: Ah oui.
2: Et donc, c'est vrai que quand on rentre dans cette communauté-là, qu'on utilise le même mobilier urbain, on a eu des fois des retours assez critiques. Mais moi, quand la trottinette a débarqué, j'ai pas eu du tout le même regard, parce que je me suis dit, mais attends, t'as vécu la même histoire. Donc, ça a été plutôt un échange, pour ma part, plus constructif. Et d'apprendre vraiment les règles de vie. Mais les générations, elles ont changé. C'est pas les mêmes jeunes qu'avant. Moi, je trouve qu'ils sont plus évolués, plus ouverts que ce que nous, on a pu être avant.
1: Il y a moins de rivalité, peut-être.
2: Moi, je me sens pas largué avec les pratiquants de trottinette. J'ai beaucoup d'amis qui font de la trottinette, notamment son frère Florent, tu vois. C'est toute une communauté que j'ai rencontrée. Ils sont beaucoup plus jeunes que moi. Pour la plupart, on a 20 ans de différence. Mais moi, en tout cas, le feeling passe bien. La seule chose que je leur reproche, c'est que dans le skatepark que j'ai créé, ils me le bousillent. C'est juste ça, la différence qu'il y a entre eux et nous, c'est que quand ils tombent avec la trottinette, ils abîment beaucoup les skateparks. Mais ça, voilà, c'est un petit détail.
1: C'est malgré eux. Et est-ce que justement, ça a un peu démocratisé? Parce que bon, le roller et skate, enfin quand même, en première approche, enfin notion de l'équilibre, c'est très dur. Est-ce que la trottinette avec le fait que t'es un guidon, est-ce que c'est un peu...
2: Alors, on va dire que les premiers pas, c'est vrai que c'est le plus simple, c'est avec la trottinette. La prise en main est vraiment rapide et facile. Donc, pour les débutants, pour découvrir la sensation de glisse, c'est vrai que nous, quand on fait des animations pour les villes ou on crée des skateparks éphémères, les débutants, on préfère leur mettre la trottinette. Ça va être beaucoup plus simple à prendre en main. Après, arriver à haut niveau... Franchement, la technicité, que ce soit en skateboard, en roller ou en trottinette, le niveau est tellement poussé que là, on ne peut plus trop comparer l'un ou l'autre.
1: De toute façon, c'est de l'athlète, c'est du niveau de gymnaste. C'est vrai que c'est impressionnant.
2: C'est ça. Puis chacun a sa spécificité. La trottinette, il va utiliser le guidon, il va faire tourner d'une façon. Nous, en roller, on va plus utiliser le corps, les rotations, les positions des pieds sur les slides. Le skateboard, le skate n'est pas accroché aux pieds, donc c'est encore différent au niveau technique. Ils vont plus faire tourner la planche, différents grinds. Donc chacun a sa spécificité. Et je pense que les trois sont respectables et sont aussi durs l'une que l'autre à un certain niveau.
1: Ah oui, en tout cas, c'est beau de tout voir ce beau monde se mélanger au skatepark. Et justement, donc vous avez un skatepark à l'accro.
2: Alors oui, si tu veux, on est avec la métropole Toulon-Provence-Méditerranée. On a créé un projet il y a déjà 5-6 ans de ça. En fait, il y avait des terrains qui étaient abandonnés sur le Vallon du Soleil. On a pensé communément et j'ai proposé une idée de créer un skatepark associatif. Et c'est ce qu'on a fait depuis 5 ans. En fait, chaque année, on a investi en fonds propres sur l'association à créer des infrastructures pour l'entraînement, pour la progression, pour le haut niveau. Et là, cette année, on vient de finir la dernière partie. Donc le skatepark est quasiment complet. Il nous reste un module spécifique à mettre en place qu'on mettra en place l'hiver prochain. Et donc là, je peux dire qu'on a un des meilleurs skateparks de France ici à l'accro, au Vallon du Soleil, qui s'appelle donc le M-Glisse Park.
1: Génial, hein,
0: incroyable.
1: C'est beau. Et je me demandais, en regardant votre site, en faisant un peu mes recherches avec tout le côté événementiel, les cours, les stages, la gestion du skatepark, je me disais, c'est tout un truc costaud. Et sous le format associatif, ça vous convient toujours? C'est une question d'engagement? Pourquoi
2: un peu après, ce choix, nous, on est sous format associatif, oui, bien sûr. Après, on a des employés. On est une association qui est employeuse. On a une directrice administrative. administratif, il y a moi le directeur, en même temps je suis sur le terrain en tant qu'éducateur, on a deux éducateurs sportifs, donc voilà, c'est une infrastructure qui tourne sur une base d'employés. On a aussi beaucoup de gens qui nous accompagnent sur du bénévolat, et heureusement qu'ils sont là. Donc voilà, c'est grâce à tout ça que ça tient la route, et on arrive à construire des choses qui aujourd'hui sont de plus en plus grosses et qu'on espère développer encore plus.
1: C'est chouette. Un bravo à toute l'équipe, parce que ouais, c'est du travail. Et puis, hein, tu le disais, le côté bureau aussi, surtout quand on a des employés, c'est quelque chose de dur.
2: Ouais, c'est un autre délire. Mais bon, après, on reste quand même d'une famille de glisse. Donc, il y a des fois, il faut savoir être professionnel. Et il y a des fois aussi où, par exemple, sur des heures où on est censé travailler, être payé. Et puis, je regarde tout le monde, je dis, allez, hop, on met les rollers, les skates, on va rouler là.
1: Et oui.
2: Voilà, parce qu'il y a des moments où on peut le faire. Il y a des moments où on peut pas le faire, et c'est comme ça, mais c'est ça aussi l'avantage de bosser en association.
1: Ah, c'est chouette, ouais, d'avoir de la bonne cohésion quand même. Est-ce que vous avez des événements en approche bientôt?
2: Alors oui, là on a un méga événement, gros événement le 3, 4, 5 juillet qui va se dérouler donc au M Glisse Park au Vallon du Soleil à La Cro. C'est le championnat de France de Big Ramp. Alors, je ne sais pas si vous connaissez, vous avez déjà vu Tony Hawk, les East Games.
1: Oui.
2: Voilà, ça va être sur cette discipline-là en roller freestyle. Et dans le skatepark, on aura la Coupe de France 3 étoiles sur la partie skatepark. En roller freestyle toujours, où là on va avoir les meilleurs mondiaux avec champion du monde Julien Cudo, il y aura le vice-champion du monde Léo Fumery, il y a des athlètes féminines pro qui seront là, enfin voilà, c'est là, on va avoir tout le meilleur gratin du roller français. C'est ouvert aux Européens, aux internationaux. On a même, là j'entends parler qu'il y a des Colombiens qui comptent venir, on a un ancien champion du monde australien qui sera présent, donc vraiment si vous voulez voir du beau spectacle, puisque c'est gratuit pour le public, il faut venir. Donc le 3 juillet, le vendredi 3 juillet, ce sera des journées d'entraînement pour que les athlètes puissent prendre leur marque et tout ça. Le 4 juillet, ce sera les qualifications. Et le 5 juillet, vraiment, ce sera les phases finales avec à chaque fois les 10 meilleurs par catégorie. On a 10 catégories. On commence par les petites catégories, les U12. Et on va jusqu'à les pro-hommes et pro-femmes.
1: Ah ouais, génial, ça donne envie, hein. Je pense qu'on va passer la tête aussi,
2: j'espère bien.
1: Avoir des étoiles dans les yeux, parce que c'est ça aussi, hein, qu'on pratique ou pas, c'est vrai que c'est une pratique qui est artistique, c'est vraiment beau à voir, en plus avec le petit côté de danger qui donne beaucoup de frills, donc n'hésitez pas à vous retrouver. De toute façon, on trouve toutes vos infos, on peut vous suivre où sur la toile?
2: Oui, alors pour nous suivre, déjà il y a le www.mglisse.com, ça c'est notre site internet. Après on est bien sûr donc sur Instagram aussi avec le M_glisse, et là vous avez toutes les informations et tout ce qu'on fait généralement sur l'association.
1: C'est génial, Anthony, merci beaucoup. En tout cas, on se les note, les 3, 4, 5 juillet au skatepark M Glisse à La Cro pour du big ramp, c'est ça?
2: Ouais, big ramp et skatepark. Voilà, génial. Il y aura vraiment deux disciplines. J'en profite que tu me laisses le micro, je passe une petite dédicace à Mag qui m'a gentiment mis en contact avec vous pour cette émission. Donc voilà, Mag, elle est pratiquante de roller sur les cours famille avec sa fille, et en même temps active sur le bénévolat pour le développement de l'association. Donc merci, des bisous.
1: On la remercie énormément, et merci à toi pour cette super intervention, et plein de bonnes choses pour cet été. En tout cas, on va voir la compète.
2: Yeah, c'est juste une petite dernière truc, on a du roller derby aussi.
1: Ah oui.
2: C'est un sport 100% féminin où il y a du contact et tout ça. Alors attends, je reprends vite.
1: Oui, vas-y, pour en parler. Moi, j'ai découvert ça il n'y a pas longtemps.
2: Parce que c'est une section qui est organisée donc par Lise Daniel, qui est donc la référente de roller derby au sein d'Emily. C'est l'équipe, c'est l'équipe des Radas. Voilà. Et donc, du coup, ils organisent un événement donc le 21 juin. Ce sera au Palais des Sports de la Coudoulière à Sifour.
1: Ah,
2: si vous voulez voir vraiment des matchs de sport féminin engagés sur roller, il faut donc vous rendre le 21 juin à 10h au Palais des Sports de la Coudoulière à Sifour. Voilà, donc je leur passe aussi un gros big up à l'équipe de roller derby M Glisse les Radas. Voilà, big up.
1: Oh, génial, big up à vous. Ah ben oui, pour dire juste un mot sur ce sport, parce que je l'ai découvert. Donc on est d'accord, donc c'est autour d'un cercle ou d'un
2: C'est ça, c'est sur un terrain avec un cercle, et le but du jeu, en fait, les équipes, enfin les riders, elles doivent passer devant des blocs d'autres équipes, ça se tamponne, ça se pousse, en fait Après, moi, je ne connais pas bien les règles de ce sport, mais en tout cas, pour l'avoir vu deux fois, c'est franchement, c'est prenant. Et voilà, on a envie de crier, de les encourager. Il y a du contact, des fois, il y a des chutes impressionnantes. Donc franchement, ça vaut le coup. Et voilà, et pour le sport féminin, c'est top.
1: Ah ouais, non, franchement, on vous le conseille. Et je pense qu'on y sera. On a aussi
0: peut-être une dernière question. Chaîne Twitch, chaîne YouTube sur laquelle vous retransmettez vos... Si jamais vous faites des petits
2: alors,
0: montages, des
2: chaîne
0: directs,
2: Twitch, chaîne YouTube pour de la retransmission live, non, pas encore. On n'est pas encore arrivé encore à ce stade-là. On préfère que les gens viennent en direct nous voir.
0: Et ouais, carrément.
2: Voilà, puisque sur place, en tout cas pour le 3, 4, 5 juillet, on aura la buvette et les Emily's Burger. Voilà, ceux-là, tu les goûtes qu'une fois dans l'année. Ils sont excellents. Donc, on préfère que vous veniez tous nous voir au Vallon du Soleil à l'Accro le 3, 4, 5 juillet, ça sera top.
1: C'est génial, on y sera sans faute. Merci encore Anthony,
2: merci,
1: on se retrouve très vite.
2: Merci.

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1: Vous êtes de retour à l'Assaut, l'émission du monde associatif. Et aujourd'hui, on a découvert deux chouettes projets. Hein, un Andy Club de rugby. Il ne faut pas que je l'écorche. J'ai déjà écorché une fois. Je n'ai pas le choix. RFCTPM. Et aussi M-Gliss. Donc, du coup, une association qui a un skatepark énorme que je découvre aujourd'hui.
2: À l'accro.
1: Heureusement que je suis à cette émission de radio, ça me fait trouver des choses à faire le week-end avec mon fils. Hein, ça va,
2: franchement, surtout qu'apparemment, il y a des grosses pointures qui vont se ramener le 3-4-5.
1: Ah ouais, c'est génial. Hein.
2: Donc ouais, coïncidence de fou de les croiser là, franchement, incroyable.
1: Ouais. Ah bah ouais, franchement, moi j'y serais de sûr, j'espère vous y croiser, en tout cas cet événement M-Gliss. Et on disait, bon voilà, on a parlé de vrai sport aujourd'hui. C'est vrai que nous, on est un peu plus sur du sport virtuel ensemble.
2: Hein. Ouais. Qui n'est pas tout de même un moins un sport que, c'est pas français comme phrase, mais bref, vous avez compris l'intention.
1: Oui, on t'a compris. Donc sur du e-sport, bon, en ce moment, il y a les championnats internationaux qui sont en France, qui ont été annulés au dernier moment.
2: Les championnats de quoi?
1: De e-sport, donc il y a tout. Là, il y a tout.
2: Là, c'était une multi. Là, c'est
1: il y a 21 jeux différents, si je dis pas de bêtises.
2: Et juste donc, comme ça, sous le tapis.
1: Normalement, ça se passe aux Émirats Arabes Unis. Alors en ce moment, il y a un peu de l'ambiance. Je dirais, il y a un peu de l'ambiance. Uh-huh. Donc ils ont dit, on va pas prendre de risque, vas-y, let's go Paris. Donc j'ai pas du tout vu les infos passer, vu que je suis pas branché e-sport. Bon, il faudrait que je me cale sur les émissions des collègues un jour.
2: C'est ballot, nous qui avons une association de jeux vidéo, dommage.
1: Oui, voilà, on est trop chill pour ça.
2: C'est vrai qu'on est un peu casu.
1: Donc, sur du e-sport. Et là, ça commence à bouger. On peut parler. Donc, c'est les TLN Pirates qui s'installent chez nous.
2: Ouais, pas loin, dans le centre-ville, c'est ça, côté des Halles.
1: C'est ça, on a un gros projet e-sport. Donc, je crois qu'ils sont majoritairement sur LOL, pour excuser.
2: Ouais, il me semble que
1: ils
2: c'est
1: ont peut-être plusieurs équipes. Bon, ils sont pas encore en place pour l'instant. Si j'ai bien suivi, c'est leur bâtiment qui commence à être posé. L'équipe s'entraîne peut-être pas dans leurs locaux, mais voilà, il y a ça à suivre de près. Donc, Toulon va avoir sa grande équipe e-sport bientôt.
2: Ça y est.
1: Ça se follow. Et si jamais, en tout cas, nous, c'est vrai qu'on va se mettre, comme on disait, alors casu, pour ceux qui n'ont pas la référence, c'est casual, c'est les joueurs détendus, hein, on va dire, c'est de la détente.
2: Ouais, c'est ça, c'est pas trop compétitif, là pour le fun. Voilà, pour passer un bon moment.
1: Voilà, ça, je crois que c'est voilà, pour passer un bon moment, ça pourrait être le slogan de la Cavonneuve, en tout cas, hein, qui au tiers-lieu anime une fois par mois, les derniers vendredis de chaque mois, des petits temps gaming. C'est vrai qu'il y a des petits tournois, des fois c'est gratuit, des fois les prix d'entrée sont tout petits. Il y a toujours de la gratuité, il y a toujours du jeu libre. Donc, ça, c'est
2: et ils commencent presque toujours tous à l'heure.
1: Oui, voilà. Oui, mais l'heure est relative.
2: L'heure est relative. C'est vrai que quand on part de ce principe-là, c'est vrai que les fuseaux horaires existent. Donc finalement, est-ce qu'on ne serait pas à l'heure en Espagne
1: hein, voilà. À l'heure espagnole, ça nous va bien. Bah, c'est vrai qu'on vous attend. Hein, quand vous êtes en retard, on vous attend. C'est vrai que c'est très à la chill.
2: Quand tout le monde est là, on attend. C'est, voilà.
1: Le temps de tchatcher, de rattraper.
2: C'est un peu à la martiniquaise, c'est ça. Un peu,
1: C'est vrai que les joueurs tryhard, quand ils arrivent à la CAN, ils sont là un peu genre, bon, qu'est-ce qui se passe? Ici.
2: Ouais, leurs attentes elles baissent assez rapidement. Ils se disent ah ouais, ok, bon, je vais peut-être ça va.
1: La convivialité, le nerf de la guerre. Donc, ouais, voilà, donc hein, une approche plus que sport, en tout cas avec moins de compétition. Mais ouais, ça bouge un peu sur Toulon. Hein. On est deux, trois assos à avoir différentes compétitions.
2: Ouais, ça se consolide.
1: Et en tout cas aussi, on voulait mettre... Bon, je sais pas, j'avais fait une mini-discrétion à l'intro, mais on s'était dit qu'on se faisait un petit point actu numérique.
2: Moi j'ai des couteaux à jeter.
1: Voilà, alors vas-y, là c'est le moment. Bah, on règle nos comptes.
2: Les aficionados des cartes graphiques ont dû voir passer l'info, mais il y a eu une conférence Nvidia dont je ne me rappelle plus du nom. Hein. Bon, c'est Jensen Huang qui présente hein, le PDG,
1: comme d'hab,
2: qui récemment ont lancé une grosse collab avec Microsoft pour lancer leur nouveau système d'exploitation pour des PC portables avec une architecture du coup entièrement custom avec des puces particulières, des cartes graphiques, des processeurs graphiques particuliers. Qui du coup ont fait leur annonce, il me semble que c'était, c'était pas à Taïwan parce qu'ils parlaient anglais.

0: Alors, est-ce que c'était aux États-Unis? Probablement. Mais il y a eu, c'est aussi passé, passé à Taïwan ou en vrai un peu partout dans le monde. Et bah, le maître mot de la conférence, c'était encore et toujours intelligence artificielle. Eh oui. Là, ils se cachent plus vraiment de rien. Ils sont en mode, oui, ce que les gens, ce que nos clients veulent, c'est pas construire un PC, c'est voilà, c'est des modèles d'IA, des datasets, voilà, oh plein là, toujours là. Tout pour les agents.
1: Ah oui, c'est vrai.
0: IA aussi ça, donc c'est ces sortes de modèles spécialisés dans certaines tâches, ça a été aussi le gros focus à tel point que il en venait à dire sur scène, ouais voilà, nous, donc ce nouveau produit qu'on vous présente, ces nouvelles puces, etc., ce sont des ordinateurs pour les agents.
1: Oh là là.
0: C'est plus des ordi pour les humains. En fait, maintenant, on est des humains qui construisons des ordinateurs pour des programmes d'intelligence artificielle.
1: Donc, c'est des ordi majoritairement fixes.
0: Alors là, ce qu'ils ont présenté, ce sont des ordinateurs portables.
1: Oui, c'est ce qui me semblait quand je suis en parlais.
0: Et ils ont aussi présenté des puces et des processeurs graphiques. Donc, des processeurs et des processeurs graphiques.
1: Okay.
0: Ils n'ont pas présenté vraiment. En vrai, ils présentent rarement des machines entières.
1: Oui,
0: ce qu'ils vont présenter, c'est surtout les composants, donc les cartes graphiques. Là, ils ont présenté, voilà, c'est des trucs très, très petits, hein, ça rentre dans un PC portable.
1: Ça tient dans la main.
0: Ouais, voilà, ça tient dans la main. Alors, à voir comment ce sera commercialisé au final. Les cartes graphiques de serveurs et de data centers, c'est des gros blocs voilà, du métal, du plastique autour. Là, ils présentent que la puce, mais le produit fini, ce sera beaucoup plus gros. Ça ressemblera à une carte graphique
1: donc,
0: plus classique.
1: L'enjeu, hormis faire gonfler les prix, détruire la planète, c'est d'avoir nous-mêmes hébergé nos propres agents d'intelligence artificielle chez nous et les genre des IA qui font des émissions de radio.
0: Ça, je pense que même les investisseurs, ils savent même pas dans quoi ils investissent.
1: Eh oui.
0: Ils entendent des gros buzzwords de sortir de la bouche d'un homme en veste en cuir qui fait des blagues pas très très ouf devant un public un peu léthargique, on va dire.
1: Ah, ouais,
0: particulièrement
1: ouais.
0: Cette conférence là où bon, ils étaient un peu en mode ouais ok et donc l'IA d'accord, ok merci au revoir. Bah voilà, hein, la boule de neige continue de gagner de l'ampleur.
1: Et surtout que Nvidia a décidé, je sais plus exactement à quel point, donc à faire que du haut de gamme et sortir un peu du gaming et des composants
0: tout cas,
1: PC.
0: Donc il y a plusieurs choses. Ils ont fait leur rapport financier récemment. Ils n'ont même pas mentionné les cartes graphiques gaming dans ce ou le en gros leur revenu lié au gaming dans ce
1: ne figurait même pas
0: dans ce truc
1: là,
0: voilà
1: ouais.
0: En tout cas c'était pas du tout mis en évidence. Ils le confirment un peu avec leur discours récemment où ils sont beaucoup sur l'IA en fait sur les entreprises finalement et on le voit aussi sur le marché avec la disponibilité des cartes. En sachant qu'ils ont retiré des ventes, bah, comme tu disais, les modèles entrée de gamme, pour garder minimum, je crois que c'était 50-80 et 50-90,
1: ouais,
0: en gros, hein, de la génération actuelle.
1: 800 balles, prix d'entrée, on est.
0: Tu rigoles, à 50-80, c'est 1300 euros minimum quand t'as de la chance.
1: Allez.
0: Parce que les prix ont gonflé. Alors, ils ont été un peu forcés de remettre en vente, là, attention, roulement de tambour, la 3060. Hein, une carte qui a 3-4 ans.
1: On a trouvé une à la ressourcerie là, il y a pas longtemps.
0: Voilà le point où on
1: Merci
0: en est.
1: La ressourcerie de la RAD.
0: En sachant petit aparté que voilà la 3060 aujourd'hui c'est une 5060. Hein, ne vous faites pas avoir.
1: Ouais.
0: Ils changent le chiffre, mais ça veut pas dire que vous avez forcément des trucs
1: ils
0: mieux.
1: Ils sont hyper bons en gamification
0: ah, non,
1: et au fait
0: de
1: pas avoir de vieux stocks pour que t'aies que du nouveau que tu payes à prix
0: mais
1: plein.
0: Bien
1: mais
0: sûr.
1: Ils sont trop forts là-dessus.
0: Et si en vrai c'était le MSRP le prix de base, tu pourrais dire bon c'est cher, mais au moins ils sont honnêtes. Mais non, tout prend 40. 50% avec les pénuries de RAM qui évidemment
1: oui,
0: se font
1: plus,
0: bouffer par les data centers IA. On en parle un peu à tous les mois, mais bon, c'est vrai que le problème revient, ça persiste. On a des petites lueurs d'espoir avec des producteurs en Chine et à Taïwan qui commencent, eux, à construire, à faire leur propre RAM et leur propre carte graphique et qui commencent à les mettre sur le marché. Là, il y a des cartes graphiques chinoises qui commencent à arriver qui ont des performances similaires à une 3060.
1: Ouais.
0: Donc, on est toujours dans ces eaux-là qui, aujourd'hui, honnêtement, pour du gaming en 1080p et entre 30 et 60 fps,
1: si
0: franchement...
1: Si tu fais pas des folies, c'est très bien.
0: Ouais, voilà, dans un système qui tient la route, C'est encore largement exploitable. Et la RAM, on a quelques producteurs aussi qui commencent à sortir leur, bah, leur stock, sauf que la demande, elle continue toujours, toujours d'augmenter. Les usines, elles sont saturées parce que bah, y a en gros deux pays qui peuvent faire de la RAM et un qui peut faire les meilleurs composants électroniques, les meilleurs semi-conducteurs qu'on connaît au monde, bah, c'est Taïwan. Et donc, quand on parle de ce postulat-là, oui, on peut produire un peu en Europe et aux États-Unis, mais ce ne sera jamais à des échelles pareilles que ce qu'on a là.
1: Et moi, j'ai hâte de voir, parce que justement, cette entreprise chinoise dont le nom m'échappe, mais qui commence à... Parce
0: qu'il y en a Tencent des...
1: Ah oui, je crois que ça doit être... Mais en tout cas, là, ils
0: En général,
1: passer,
0: c'est eux, hein, c'est un peu la mégalopole, entre guillemets, c'est le GAFAM des GAFAM. Hein,
1: oui.
0: Ils contrôlent un peu tout.
1: Bon, bah, ça va, ça devrait passer, parce que là, ils doivent avoir leur... comment on appelle ça, tu sais, ils doivent passer un truc Microsoft, ils doivent être labellisés... ok, je pense que c'est ça qui va leur ouvrir leur marché. Donc on va voir s'il y a de l'entente un peu oligopole, si c'est un troisième acteur. Bon, à trois, ils ne sont pas trop. Mais ouais, à voir un peu ce que ça donne.
0: Écoute, hein, voilà, Inch'Allah.
1: Oui, carrément.
0: Bah, AMD ressort le processeur 5800X3D aussi, parce pour fêter les 10 ans. Bon, il est un peu cher, il est un MSRP de 350€ pour un composant qui a 4 ans. Et... Bon, c'est le meilleur processeur gaming DDR4 qu'on peut trouver aujourd'hui. Hein. Il n'y a pas trop de débat là-dessus. Mais bon, c'est un peu cher, mais on est content quand même de le revoir. Ils font des efforts. Ils ont sorti une carte graphique qui n'a pas vraiment d'intérêt, la 9070 GRE, donc le digne successeur de ta 7900 GRE, qui est la Golden Rabbit Edition. Qui est une carte graphique pour le marché chinois en fait. Parce que, alors ils ont ce souci avec.
1: Parce qu'ils n'avaient pas le droit. Voilà. Ils n'avaient pas le droit d'avoir mieux. Les Américains, ils ont dit non.
0: C'est ça, ils ont le souci de les États-Unis qui leur disent non, vous n'avez pas le droit d'avoir des cartes graphiques trop puissantes parce qu'on ne veut pas que vous développiez des IA trop puissantes avec. Résultat des courses, ils ont quand même accès à ces cartes graphiques à travers un réseau de marché noir extrêmement développé. Ouais.
1: Et en plus, fait des IA qui tournent avec de moins bonnes cartes graphiques et qui sont au final plus
0: performantes. Donc, bon, ça marche très très bien. Merci les États-Unis. Hein. On va tacler un peu les guerres inutiles, ils s'y connaissent. Hein. Vraiment. Les smoke screens, les écrans de fumée pour un peu faire diversion.
1: Ouais,
0: voilà.
1: Ouais.
0: Détourner l'attention, ça ils sont assez forts. Je m'éternise, il est bientôt l'heure.
1: Oui, c'est pour ça. Bah, peut-être qu'on peut donner rendez-vous à tous les amis geeks au tiers-lieu. N'hésitez pas à passer la tête, on est au 68 avenue Victor Agostini et on parle souvent cartes graphiques et processeurs. Écoutez, on était obligés après avoir parlé de sport autant. On se retrouve.
0: Ça commençait à gratter un petit peu. Il nous fallait notre dose de numérique.
1: Allez, on se retrouve tous les premiers mardis de chaque mois, mais en attendant,
0: à la soupe.

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0: La dernière fois que vous avez, votre ordinateur s'est mis en veille prolongée, il n'a plus répondu.
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tous, chers auditeurs de Radioactive, bonsoir. Bonsoir Fartlek. 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Est-ce que tu veux que j'en rajoute ?

0: un poil long là. Ça...
1: Un poil long de quoi? On n'est pas du tout un poil long.
0: Non.
1: Ah, j'avais un problème de micro. Ah.
2: C'est réparé. Alors, comment ça va?
0: Bonsoir à tous.
2: Bon,
0: ça va super. Ça va super.
2: C'est une journée de connexion ou quoi?
0: Là, c'est grosse connexion.
2: Aïe.
0: Après un week-end d'une encore plus grosse connexion.
2: Aïe. Moi, je suis derrière le micro, mais en fait, c'est pas moi. Hein.
0: Qui était fantastique.
2: Hein. Énorme.
0: Et cette émission fait du bien finalement. Voilà.
2: Oui, c'est pour se décrasser en fait.
0: Voilà, c'est ça.
2: C'est le principe.
0: Ouais. Ça fait plaisir.
2: Ouais.
0: Fait plaisir.
2: Alors, on a un invité, bien, comme d'habitude, pour connexion.
0: Et tout à fait.
2: Ah.
0: Et nous avons le plaisir de recevoir ce soir Nino.
3: Salut.
0: Merci, Bouillotte. Bonsoir, Nino.
3: Bonsoir, les gars. Bon. Content d'être avec vous ce soir. Merci pour l'invitation.
0: Bah, oui. Ben, merci à toi. Ça faisait longtemps qu'on en parlait. Et puis, je suis très heureux de te recevoir.
3: Ben, pareil
0: pour
3: moi.
0: Ça se concrétise un petit peu. Parce que depuis le temps qu'on a commencé à en parler, on a fait quelques teufs ensemble. Tu m'as notamment même invité. Avant que je t'invite finalement,
3: c'est vrai,
0: à jouer avec toi au Darkside et
3: Marcus. C'était pour te motiver un peu.
0: Voilà. Et donc ça me fait vraiment plaisir de te rendre l'appareil et
3: ben
0: puis surtout de faire profiter à nos auditeurs de ton son, ton univers. Et puis on va un petit peu parler de toi, de tes projets.
3: Ok, super.
0: Et donc.
2: Et quoi, on démarre avec un mix de qui?
0: Finalement, je pense que ça va partir avec un mec qui s'appelle Camille.
2: Ah, je le connais,
0: j'étais pas sûr qu'il vienne ce soir.
2: Je l'ai vu à Fornap ce week-end.
0: Voilà.
2: Ah ouais, il y avait des super lumières derrière lui.
3: Ouais, tout, si j'ai joué, c'était pas mal. Hein.
2: Ah oui, c'était génial.
0: Bon, écoutez, on va démarrer cette émission à Perth avec le DJ Guy Contact qui nous a offert Dance in the Grey, un morceau progressif sombre, envoûtant et saupoudré d'une douceur vocale new romantique pour fêter les 15 ans du label australien Butter Session en février dernier. Bonne émission à tous.
2: Allez, c'est parti mon kiki, tu t'installes, tout ça, tu fais des pompes, t'y vas?
0: C'est parti.
2: Allez, c'est Bouillotte Club Connexion sur Radioactive, bien sûr, sur le 100 FM et en worldwide www.radioactive.net. Boum, boum, boum, boum. Le mec, c'est faire que des bruits, tu sais.

0: d'écouter Sleepless Night du professionnel de la musique minimaliste ukrainienne Stila Dexy, que j'ai déjà présenté dans les épisodes précédents. C'est sorti en fin d'année dernière. Ce mélange de basslines bien lourdes et de distorsions bien planantes font toujours autant de bien, surtout après ce petit week-end qu'on vient de faire.
1: Non, je vois pas pourquoi.
0: Et là, ça part sur un voyage. C'est pas un voyage, c'est un tour opérateur en termes de nationalité avec le titre Maza Encefalica de Maidi, un DJ producteur émergent du Mexique, bourré de talent. C'est remixé par le duo basé en Bosnie sur Ender Discipline, et le tout signé sur Evaporate, un label de Taïwan. Avec plusieurs artistes. Mais
2: c'est diffusé à La Valette.
0: Ouais. Exactement. Alors j'en ai présenté des prods avec plusieurs artistes, mais celle-ci quand même, hein, il fallait aller la chercher. Allez, go connexion, c'est parti.
2: Excusez-moi, il me parle là-bas. C'est parti.
0: Allez, c'est parti.
2: Allez, c'est parti.

0: Quel plaisir d'avoir joué ce morceau plein de groove, de samples, de vocales complètement barrés. C'était Worldwide du DJ producteur Amstello danois Thomas.
1: Worldwide.
0: Oui.
1: Je le dis tout le temps à la radio.
0: Ah, ça m'a plu de suite. J'adore. J'ai pensé à toi.
1: Bah voilà.
0: C'était la petite dédicace.
1: Ça, les Suisses.
0: Parce qu'on est sur le Worldwide. www.radio-active.net.
1: Waouh, le fait bien. Allez, nouveau jingle.
0: Et c'est sorti donc, du coup, je reprends le fil, en décembre dernier sur le label hollandais iSailing. Et pour résumer rapidement cet artiste qui a sorti son premier EP sur le label Cyclic en 2017, eh bien, je peux vous dire que le mec n'a pas chômé entre de productions de qualité, festivals et top clubs mondiaux. Résultat, il est l'artiste de minimal deep tech le plus vendu de tous les temps sur Beatport avec pas moins de 7 titres numéro 1 sur la plateforme. Bref, une pointure.
1: Oh là là là là là.
0: Là, je vous ai mis
1: le Musk du Musk du Musk.
0: Voilà, voilà.
1: Ah ouais, super. Le Elon Musk.
0: Le Elon Musk. Le Thomas Musk.
1: Oui.
0: Et donc, on enchaîne avec Digital Mantra, un morceau remixé par Arapu et produit par Another Frame en novembre dernier sur le jeune label We Loop Records, dont il est cofondateur avec Dinou, souvent décrit comme un musicien de l'ombre, contribuant à l'élaboration des morceaux et à l'identité sonore d'autres artistes tout en restant discret. Et dans cette émission, on aime bien les connexions de l'ombre, car la musique connaît toujours le chemin.
1: Bizarre. Je peux faire une page promo ou pas ?
0: Bien sûr.
1: Page promo. Non, c'était pour dire que le samedi de la semaine prochaine, nous serons au Fort Balaguier avec l'équipe de Electrope de Chambre. Tu y es, toi ?
0: Oui, effectivement, oui.
1: Pas du tout, on me dit dans l'oreillette.
0: Bon, j'y serai en tant que...
1: Bah oui, je dis samedi de la semaine prochaine.
0: J'y serai dans tous les cas en tant que...
1: Samedi
0: que je joue,
1: la semaine prochaine.
0: Effectivement.
1: Hein, voilà, merci, merci, voilà, merci. Ils sont virés, les autres.
0: Dans tous les cas, je suis lancé, voilà, j'ai prévu... mai, juin, juillet, août, tout.
1: Donc samedi 13, donc pas tout. Cette semaine-là, la semaine prochaine. Donc, hein, ça dépend quand est-ce que vous écoutez la radio en même temps. Hein. Et donc au Fort Balaguier, fort, Electrope de Chambre. Tu disais que tu jouais, toi, hein ?
0: Oui, ah, tout à fait.
1: Okay. Et ensuite, on a la fête de la musique. Dans Toulon, bon, après vous regarderez où c'est, hein, c'est facile à trouver. Et qu'est-ce qu'on a d'autre ?
0: 3 juillet.
1: Et le 3 juillet,
0: retour
1: Fort Balaguier, le deuxième épisode.
0: Le spot est magnifique.
1: Ouais, voilà. C'est génial, franchement.
0: Très très beau, je vous invite, on vous attend.
1: C'était la fin de la page promo.
0: Et dernière petite phrase, vite fait. Est-ce que vous connaissez la traduction de lien étroit en anglais ?
1: Lien étroit ?
0: Strong connection.
1: Allez, c'est parti. On change le nom de l'émission, c'est parti, c'est Bouillotte Club Connection sur Radioactive 100 FM. Envoie du son.

0: Vous savez, à force que j'aime bien me faire des petits flashbacks.
1: C'est la petite voix ouais, du bonjour. Fort. C'est moi, le DJ du fort.
0: Et là, c'était avec Breakdown, un morceau joué au Fort Napoléon, signé par les maestros français Djibali et Reda. Daré, je vous invite à les écouter, écouter cette collaboration remarquable sur le label avant-gardiste Moonchild, dirigé par Mandamour et Cyrus, qui ont encore frappé très fort pour la 50e et dernière sortie de l'année 2025, album pépite comme on dit. Et on enchaîne tout de suite avec Progression, signé Trommer, on reste en France, sur le label Berg Audio.
2: Trommer, c'est bon.
0: Début mars. Encore une excellente production d'une figure emblématique de la scène française et qui repousse sans cesse les limites en studio avec ses multitudes d'alias. Je vous invite à découvrir ça de suite maintenant.
2: Pourquoi tu tiens ton bras comme ça? Bah vous voyez pas mais c'est chelou.
0: Il y a un setup bizarre, il y a voilà.
2: Ouais, il y a un super setup parce qu'on a du pionnier et on a surtout du live pour l'émission qui suit.
0: Je fais une émission par mois donc je reviens ici une fois par mois, j'ai l'impression qu'il y a de plus en plus de machines.
2: C'est vrai.
0: Voilà.
2: C'est vrai. Bon, c'est parti alors.
0: Allez, c'est parti.

0: Et on vient de terminer cette première partie d'émission avec Matt et son titre Spotlight, petit bijou mêlant les atouts du passé à une vision futuriste superposant des éléments entraînants, profonds et ludiques à des grooves solides pour un résultat vibrant et authentique. C'est sorti il y a 3 ans sur le label berlinois Off the Grid Records.
1: Bravo. J'adore ta nouvelle voix, elle m'inspire, je sais pas, il y a des trucs un peu rocailleux, un peu, tu vois.
2: Ah ouais, là.
1: Franchement j'adore. Je préfère ça à la dernière track, tu vois.
0: Un peu à la Good Morning England, quoi.
1: Exactement. Voilà. Bon. Radio Pirate.
0: Il est 21h50.
1: Aïe, aïe, aïe, alors quoi.
0: Une petite pause, là.
1: Ah,
0: après,
1: une petite pause. Bah, restez tous quand même sur Radioactive, hein, ça continue en fait. Il n'y a pas de pause dans
0: talk, histoire de présenter quand même avant de lancer le DJ set de Nino. On va popoter un petit peu. Et puis, voilà, donc rebonsoir Nino.
3: Bonsoir.
0: Ça me fait vraiment plaisir de te recevoir et j'attends ton set avec impatience. La dernière fois que je t'ai vu jouer, c'était au Dark Side récemment. Et tu y as joué samedi dernier.
3: Samedi dernier aussi, ouais. C'est vrai qu'on joue une fois par mois là-bas.
0: Très, très bien.
3: En fin de mois en général.
0: Joli sound system au Dark Side. C'est petit, cosy, mais.
3: C'est du void comme sono, c'est vrai que ça pousse bien.
0: J'ai pris beaucoup de plaisir à jouer là-bas aussi. Et donc voilà, je te laisse te présenter rapidement.
3: Ok, donc moi je m'appelle Nino, je suis DJ depuis un peu plus d'une vingtaine d'années. On a eu une bonne période avec le collectif Electropump il y a une dizaine d'années. On a fait pas mal d'événements et un petit peu partout en Europe.
0: Derrière moi, il y a Sam
1: Naman.
3: C'est ça, il y a le frère Sam qui est là aussi, qui est venu me soutenir, donner un petit peu de force.
0: Il a entendu Electropump.
3: Il a sautillé.
1: Il veut dire bonjour ou quoi?
0: Allez, Sam.
1: Tu veux dire bonjour?
4: Ah oui, bah, bonjour la bouillotte, merci de nous accueillir.
1: Oh.
4: T'as vu, je me suis mis dans les invités.
1: Bravo.
0: Le secret guest.
3: Voilà, après l'aventure Electropump, qui s'est arrêtée vers aux alentours des années 2010 à peu près.
0: Okay.
3: Moi, je me suis pas mal concentré sur la production. Ouais. Je jouais un petit peu sur certains événements, mais beaucoup moins fréquemment. Ensuite, il y a eu le Covid qui est arrivé aussi. Et puis, j'ai mis un petit peu le mix de côté. Et là, ça fait 2 ans en fait, que je me suis replongé dans le mix. Mais je n'ai pas lâché la production depuis non plus.
0: Et moi, ça fait seulement depuis le début de l'année qu'on s'est rencontrés et que j'ai eu l'occasion de te voir jouer. Encore une fois, dans une forêt enchantée.
1: Enchantée.
3: Voilà. Un peu enchantée au niveau des réglages de son ce soir-là.
0: Oui, effectivement. Mais même avec ça, mais franchement.
3: C'est vrai, on avait passé une super soirée.
1: Il s'était passé des choses. Oui.
3: Ensuite, c'est vrai.
1: Pas moi, j'avais pas eu de panne, mais.
0: Encore un DJ avec qui je vais bien m'entendre.
1: Et voilà.
0: Voilà. Et maintenant, on se retrouve ici. Et on va peut-être parler un peu du passé, peut-être parler un peu des projets à court terme, là, des petites dates.
3: Ben, là, disons que au niveau de date, on joue un petit peu en local sur Toulon, là, avec mon associé Marcus. On a fait le collectif Moonshot.
0: Oui.
3: Vous pouvez nous retrouver sur Instagram et sur Facebook et sur SoundCloud. Donc, comme je vous disais, on performe là plutôt en local ces temps-ci. Moi, en parallèle, je suis sur des projets de production que j'aimerais mettre à terme d'ici 2 ans, 2 ans et demi, pour avoir une sorte de DJ set de mes prods, pour pouvoir proposer un petit peu ça. Et voilà.
0: Pas même carrément un petit set live
3: Ouais, à terme aussi, évidemment, terme j'aimerais aussi. Bien développer sur un live. Bien sûr, il faut trouver la bonne config pour le live.
0: C'est ça. Mais, on a une jolie devant nous, là, d'ailleurs.
3: C'est clair.
0: On aura agissé 3000.
1: Oui, mais là, il est au barbecue.
0: Sur la prochaine émission de Capsule Radio.
3: Il est sur le grill.
0: Exactement. Il est sur le grill avec notre ami Renaise.
1: Tu nous as pas dit quel style tes prods
3: c'est
1: secret.
3: En fait, non, ça a pas mal évolué. En fait, c'est vrai que moi, je me suis mis à produire au sein du collectif Electropump à l'époque. On était dans une mouvance plutôt électro-break. Donc, c'est là-dessus que j'ai fait un petit peu mes premières armes de prod. Ensuite, je suis parti à la suite de différents voyages dans des directions plutôt de house ethnique et organique, avec pas mal de sons d'Amérique du Sud, de sons d'Afrique aussi, des sons pas mal organiques en fait. Et j'ai jamais trop écouté de trance, mais à force de faire quelques festivals, je suis tombé sur quelques productions, enfin quelques artistes qui m'ont vraiment séduit. Et je suis en train d'essayer de mêler un petit peu tout mon background là, de production pour essayer de proposer une petite synthèse de ce qui me plaît et voilà, pour essayer de vous faire vibrer au maximum.
0: Et ben on attend ça avec impatience. Mmh. Et pour te voir jouer bientôt, tu m'as dit tout à l'heure en off que le
3: l'organise aussi. Jeudi. Ouais, je suis. Je
1: crois, il joue à 21h sur Radio Active.
3: Dans 5 minutes sur Active,
0: pour
3: là,
0: que
3: si
0: le public, les auditeurs puissent
1: voilà.
3: Voir jouer. Sinon, j'ai rejoint aussi un collectif associatif l'année dernière qui s'appelle Niofarm. En fait, qui milite pour les minorités, quelles qu'elles soient. Et on organise un festival du 8 au 13 juin au Port des Créateurs. Donc, ce sera l'occasion de faire un petit peu de musique aussi. Moi, de mon côté, je fais un DJ set le jeudi à 21h sur place. Et ensuite, on gère la musique avec mon collègue Marcus, donc de Moonshot, toute la journée du samedi 13 juin. Et je finis par un DJ set à 21h30 au Port des Créateurs.
1: Nous, on y sera au Port des Créateurs, mais le 21 juin.
0: La semaine prochaine va être assez,
3: on va se croiser.
1: Et oui.
0: C'est intense. Et oui. Au Port des Créateurs, c'est pour ça que je faisais un petit regard.
1: Ah, c'était ça. Et oui. Je crois que t'avais mal au bras.
0: Bon, Nino, on a hâte de t'écouter. C'est parti, t'es prêt?
3: Ok, ouais, c'est prêt.
0: Allez, c'est parti.
4: Allez, Nino.
1: Et ben voilà.
0: On va lancer un petit morceau, un petit boucle.
1: C'est parti, mon kiki.

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0: qui se passe.
1: Et voilà, maintenant j'ai plus envie de partir. L'émission est passée.
2: On a tout là. Pourquoi on
3: reste de toute façon?
0: Qu'est-ce qui se passe?
2: Oui. Bonjour.
0: Bonjour. Alors, qu'est-ce qui s'est passé?
4: Bah, je sais pas. On s'entend là?
0: Ouais. Mais bien sûr.
3: Ouais. Ah, c'était lourd. Bravo Nino.
0: Bravo.
4: Merci,
0: bravo
4: mec.
0: Nino. Bien joué.
4: Merci la bouillotte.
5: Très joli set.
0: Bah oui.
3: Ouais, petit set ethnique. Ouais. Vas-y, parle-nous un peu du set.
4: Ben ouais, c'est un peu l'énergie des voyages, un petit peu. Donc beaucoup de sons organiques et ethniques.
3: Que du duty free.
4: Bien mélangé, c'est ça. Que du duty free. Exact.
0: C'était parfait.
4: Cool, cool.
3: Non, très bien. Bon. Du coup, c'est quand la prochaine fois qu'on peut le voir jouer?
4: Prochaine fois, comme je disais à Camille tout à l'heure, c'était donc il y a l'événement là,
5: le
4: visible,
5: 11
4: invisible,
5: et le 13,
4: le festival le 11 exactement. Et le 13,
5: on remet un petit vernis
4: au Port des Créateurs. Après, il y a une petite date en fin de mois au Spot, c'est l'ancienne Part des Anges au Mourillon. Je vous invite vraiment à venir. Parce que nous, il y a 10-15 ans, on avait l'habitude de faire des grosses soirées là-bas.
3: Voilà, Part des Anges,
4: il y a
3: clairement.
4: Quelqu'un qui l'a repris. L'endroit n'a jamais été aussi bien. Il y a une grosse sono Electro Voice, mais il a repris ça il y a 7-8 mois. Il n'a pas encore réussi à faire sa clientèle. Donc venez tous, suivez un petit peu le spot. Et on espère vous voir un petit peu là-bas.
3: Bah, très bien.
0: Très très bien.
3: Et du coup, ouais, donc là, les projets pour toi, musique et...
4: Ben là, les projets, donc musique, toujours. Sinon, ben, je suis sur la finalisation d'un bouquin, là, que j'ai...
3: Ah, voilà,
0: on voulait en venir.
3: Explique-nous tout ça, s'il te plaît, Marc Lévy.
4: C'est suite à un voyage, il y a 2 ans et demi, en Amazonie péruvienne. Je suis passé un mois chez les Shipibo. Et j'ai tenu une sorte de journal, un petit peu au quotidien de mon expérience là-bas, pendant un mois, donc. Et j'ai illustré ça de pas mal de croquis. J'ai enregistré une 10 heures de cérémonies chamaniques, donc les Icaros des Shipibo. Et j'ai intégré des QR codes dans le bouquin pour que les gens puissent écouter en même temps, qu'ils lisent et qu'ils voient les dessins.
0: Excellent.
4: Voilà, c'est un peu un projet d'immersion, on va dire, dans cette expérience que j'ai pu vivre, qui était une expérience passionnante, pleine d'instructions et voilà.
3: Et de leçons de vie. C'est bien d'en parler parce que c'est vraiment en rapport avec ta musique. Donc,
4: complètement, ouais. C'est
3: vraiment le message que tu diffuses.
4: Que fais, c'est ça, complètement.
0: Tout à fait. Et puis on pourra même en refaire la promo sur d'autres émissions de Radioactive qui parlent aussi de tout ce qui est lecture, de ses sorties littéraires. Cool,
3: ouais. Mais on viendra mixer par contre.
0: Émission littéraire de Radioactive.
4: Ok, ça pourrait être cool, ouais, super.
0: Bah écoute,
3: merci,
0: ça nous a fait vraiment plaisir de te recevoir.
4: Merci encore pour l'invitation. Chez Bouillotte, on est super bien reçus. C'est vraiment une bonne équipe là. Et
3: ouais, tout sauf
4: super
3: un.
4: Bonne
0: ouais,
4: vibe.
0: C'est ce que j'allais dire. Tout sauf un.
4: Et
0: merci à Sam d'être passé, Sam Naman.
3: Mais c'est un plaisir. Moi, merci de m'accueillir. Merci de.
0: Bah oui, il y a la maison.
3: Oui.
0: Il a même fait le closing à Fort, dis donc.
3: C'est vrai.
0: Il est partout.
3: Partout.
0: Quel homme.
3: Il ne débarrasserait pas de moi. Quel homme.
0: Et on le retrouve le 13 juin, pardon.
3: Oui. Le 13 juin, comment on appelle ça? C'est Secret Guest aussi, le 13 juin.
0: Secret Guest. Je t'ai mis dans mes valises.
3: Bravo Nino. Nino sur Instagram, suivez-le, allez voir ce qu'il fait, c'est super.
0: Voilà.
3: Le son de la forêt. On aime.
0: Exactement. Et on enchaîne
4: avec le live.
0: Tout à fait, de Capsule Radio. C'est parti.
5: Capsule Radio.
3: Yeah,
5: attention.
2: Combien de kicks?
4: Il y a.
5: C'est parti. Eh ben écoutez, bonne soirée. Vous continuez avec Capsule Radio et pour la peine avec un live de JC3000. Rien que ça. C'est parti.

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On peut aussi s'écouter sur Radio Dragon, le 104.4, 96.8. Il y a de l'émulsion, il y a de la vibe dans le studio. Gros big up à Bouillotte. Les connexions sont au max. Aujourd'hui, dans l'émission, spécial guest A444 et JC3000 qui va nous gratifier, nous partager, nous faire vibrer avec un petit live qui va bien. On y va. J'espère que vous êtes bien. En tout cas, nous, on est

0: 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On est Al. Connecté au max. Ambiance 444, c'est comment?
1: Eh ben, bonsoir. Bonsoir. Bonsoir à toutes et à tous. C'est la satellisation a déjà commencé, j'ai l'impression.
0: On est au max. Big up, Bouillotte Club.
1: On salue l'équipe d'avant. Merci à vous.
0: On garde l'astreinte, on reste connecté. Ciao les gars.
1: Badji badji.
0: Alors ce soir, on est bien.
1: Ouais, on est
0: au max.
1: Très très bien là. On a eu la petite visite d'une petite averse rafraîchissante.
0: Grave, purificateur, tatrice. Ouais.
1: Trop bien.
0: Qui nous a fait du bien. 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On s'écoute et on se check aussi sur Radio Dragon sur le 104.4 96.8 à Mince dans le 38. Gros big up à Radio Dragon. Aujourd'hui, je suis super content d'accueillir A444 et JC3000 qui est Al, ouais. Acteur majeur de la scène de musique électronique toulonnaise depuis long time ago. Je me rappelle, il y a un peu plus de 15 piges quand je suis arrivé ici. Le gars, il était Al déjà. Gros big up E2C.
1: Merci, ouais.
0: Gros big up l'arbre à bulles.
1: Ouais.
0: C'était ça.
1: Merci à tous les activistes de la première heure.
0: Et gros big up dans le futur à ceux de la dernière.
1: Ouais.
0: Si on y arrive, c'est bien, non?
1: Avant l'apocalypse.
0: C'est ça, avant les zombies. Non, on n'est pas venu pour ça. Est-ce que tu peux te présenter succinctement, rapidement, pour ceux qui ne te connaissent pas? Et je pense que du côté de Mince, Radio Dragon, qu'est-ce que tu pourrais leur dire sur toi?
1: Eh ben, je suis natif de Toulon, raised and born in Toulon, comme on dit. Et là, ce soir, je viens avec la cape de... J'ai plusieurs projets musicaux qui sont peut-être des fois un petit peu difficiles à cerner les différentes directions de mes différents projets, mais ils sont assez clairs quand il faut les expliquer, en fait, tout simplement.
0: Exactement.
1: Voilà. Donc là, ce soir, j'ai à ton invitation et encore merci parce que c'est un immense honneur. J'adore ton émission.
0: Merci.
1: Je trouve qu'enfin, il y a de l'ambiance et de la musique planante. Concrète, jazz,

0: tout ça, enfin toute cette musique qui remet un petit peu les qui reprogramme les fréquences.
1: Quantique et vibratoire.
0: Voilà, et vibratoire, tout à fait. Donc merci pour, c'est un honneur d'être invité. Et donc là, ce soir, je viens avec ma casquette de mon projet ambiante A444. Et voilà, je vais proposer une expérimentation sonore ambiante.
1: Vivante.
0: Vivante, ouais. Qui va se dérouler tout à l'heure, quoi. Un organisme vivant, sonore.
1: Ah, un truc qui va nous faire du bien, en tout cas. T'es là pour nous réaligner d'une certaine façon, c'est ça ?
0: Bah, j'espère que la colonne vertébrale sera parallèle.
1: Parallèle à quel axe ?
0: aux axes cardinaux.
1: Voilà. Ok, axe majeur, quoi.
0: Tout à fait.
1: Donc là, tu vas nous faire un live plutôt ambiante.
0: Oui. Ouais, plutôt ambiante, avec des matières qui vont rentrer dans des pédales, qui vont se mélanger, qui vont être injectées dans des réverbes. J'ai la capacité, enfin, je me suis laissé l'opportunité de sculpter un peu tout ça en direct, grâce aux machines, quoi, parce que du coup là j'ai pas d'ordi, c'est un flow, un flux.
1: Donc là, tu n'as rien de préparé, en fait. C'est juste, tu branches tes machines, tu as quand même quelques patchs.
0: Quelques patchs, quelques matières, quelques couleurs, hein, une palette, comme une palette.
1: Yes.
0: Mais la manière dont je vais un petit peu, je sais, la manière dont je vais faire progresser tout ça et projeter ça dans l'espace sonore et vibratoire, ça, je ne sais pas moi-même. J'espère que je vais me surprendre agréablement.
1: Donc, nous surprendre aussi avec...
0: J'espère.
1: Tu sais d'où tu pars, mais tu sais pas où tu vas.
0: Ouais, c'est un peu ça. Ouais, c'est un petit peu le. Disons que j'ai construit ce setup dans ce but-là.
1: Ok.
0: Pour permettre une semi-improvisation.
1: Ok.
0: Voilà. Je peux partir de rien. Je peux développer une idée si elle apparaît soudainement.
1: Yes.
0: Je peux garder un flow s'il m'intéresse. User une couleur, user une gamme et après partir. Mais bon, le risque de tout ça, c'est un petit peu la panne sèche d'inspi. Donc, c'est pour ça que je dis que c'est semi-impro. J'ai un petit peu des...
1: T'as de l'anti-sèche, mais...
0: J'ai des tubes de couleurs.
1: Pour te stimuler.
0: Voilà,
1: pour te stimuler ou pour garder le fil, en fait.
0: Ouais, c'est un peu les deux. Ouais, c'est un peu les deux.
1: C'est un peu les deux.
0: Ouais, c'est pour remettre un autre fil, rajouter un fil à la broderie déjà en cours, quoi.
1: Ok, donc là ça va être une dentelle sonore, quoi.
0: J'espère que
1: sexy ce que tu nous dis là.
0: J'espère, en tout cas c'est comme ça que je le conceptualise. Et après il y a la pratique, hein, donc voilà, tout est branché, je suis très bien installé dans ces locaux que j'adore, hein, Radioactif,
1: la maison, la maison.
0: Merci à tout le monde, merci à toute l'équipe, voilà, très content d'être là.
1: C'est cool. Rapidement, est-ce que tu peux nous... tes influences musicales, ton ADN, c'est quoi ton parcours musical, en fait ? T'es pas né dans l'ambiance ? Si ? Non ? Ou est-ce que t'arrives à peut-être te dire ou à capter le truc en disant « Putain, quand même, les sonorités de ma jeunesse font qu'aujourd'hui, j'ai atterri dans l'ambiance » ou comme Barry Smills, gros big up d'ailleurs que vous allez retrouver à Fort.
0: Hâte de le rencontrer.
1: Voilà.
0: Hâte de le rencontrer.
1: Avec un bon live qu'on attend avec impatience. Qui me disait, non mais moi, gars, à la base, je viens du scratch, du hip-hop, j'ai joué de la house. Et là, le gars, il nous envoie des paysages sonores, des vibes ouf.
0: Ouais, c'est marrant.
1: Donc toi, du coup, ton parcours, pour être aujourd'hui et faire de l'ambiance aujourd'hui, d'où tu viens, en fait ?
0: Le premier souvenir que j'ai dans cette musique-là, en fait, c'est mon enfance la plus jeune, quoi, où mon père avait une platine Technics semi-automatique. En gros, tu poses un disque, tu as juste appuyé sur play et le diamant, il vient se mettre automatiquement sur le disque.
1: Carrément.
0: Et quand tu arrives à la fin, tu as la possibilité qu'il revienne, en fait.
1: SLD-12.
0: Je crois que c'est un truc comme ça. Il avait le combo Technics complet avec
1: le pitch roulette devant.
0: C'est ça.
1: Ah ouais.
0: Le tuner, la cassette, tout le combo Technics. Donc, big up à mon père.
1: La hi-fi du daron.
0: Grave. J'ai gardé sa brossette à disque, toujours.
1: Bien sûr.
0: C'est une sorte de fétiche, quoi. Et donc, du coup, je m'écoutais donc ses disques à lui. Et en fait, lui, il avait Jean-Michel Jarre.
1: Ok.
0: Il avait Oxygène.
1: Ok.
0: Champ magnétique.
1: Allez.
0: Et il avait aussi Kraftwerk Autobahn.
1: Ok.
0: Et
1: ouais,
0: ça,
1: donc
0: en fait,
1: ça vient pas de nulle part.
0: Non,
1: quoi.
0: Ouais. Du coup, mes premières émotions où vraiment je pose un gros casque sur ma tête et je me mets moi-même le disque. Donc j'ai 6 ans, hein, 5-6 ans. Mais vraiment, la découverte d'une émotion vraiment très, vraiment intense, presque plus forte qu'un film, ça vient de Jean-Michel Jarre, Oxygène, part 1, 2, 3, 4, 5, 6, avec la pochette,
1: yes.
0: Où c'est une espèce de, tu sais, c'est la Terre qui a une forme de crâne qui, avec la peau qui s'arrache comme ça,
1: ah,
0: enfin, c'est vachement...
1: C'est ça, ouais.
0: C'est des délires. Il s'est vendu à des millions d'exemplaires.
1: Ah, oui.
0: Et voilà, et ça, c'est la première émotion. Après, plus tard, bon, je suis tombé dans la house, dans la club musique, les platines, les disques, voilà.
1: Ah, ouais.
0: Mais cette première émotion, c'est la plus ancienne, c'est le fossile, la première émotion fossile, j'ai envie de dire. Et en fait, du coup, à chaque fois que je réécoutais ce type de musique, un peu planante, un peu abstraite, un peu imagée comme ça, évocatrice,
1: ouais.
0: ça me déclenchait un truc,
1: ça déclenche,
0: un peu,
1: ouais.
0: Très intime. Et tu vois, du coup, à chaque fois, je suis toujours à la quête de cette émotion. En fait, tu vois, cette musique déclenche une émotion que je recherche tout le temps.
1: C'est profond, quoi. On est sur un
0: ouais,
1: truc
0: ouais.
1: deep, deep, deep.
0: Ouais,
1: deep.
0: C'est pour ça. Je pense que tu comprends ce que tu
1: ouais,
0: joues.
1: Carrément.
0: Ce que tu joues, ça parle de ça, tu vois.
1: Carrément.
0: Donc, voilà. Et donc, après, petit à petit, tu t'équipes, tu achètes l'amour des synthés, hein, de ces sonorités synthétiques. Moi, je ne suis pas trop guitare électrique.
1: Ouais.
0: À part si quand je suis venu dans le drone et dans le shoegaze et ces trucs très planants et tout, là ça me parle. Mais tout ce qui est rock plus formaté, format rock, chanson, ça me parle un peu moins. Je suis plus dans les synthés, dans les sons. Après j'ai découvert la musique concrète, la musique électroacoustique.
1: Yes.
0: Eliane Radig.
1: De ouf.
0: Les drones infinis.
1: De ouf.
0: Voilà, je pense à elle parce qu'elle nous a quitté récemment, paix à son âme.
1: Exactement.
0: Voilà, donc après ça, voilà, Brian Eno.
1: Le monstre.
0: Star of the Lead, les anciens. Ouais, c'est tout ça, quoi. Voilà. Et après, ça continue.
1: Et ça continue, ça continue. Ciao, les gars.
0: Bisous, les poulets.
1: La bise.
0: Toute la, toute la, tous les, tout le crew Bouillotte qui quitte les studios,
1: voilà.
0: On fait de grosses, grosses bises.
1: Gros big up à Bouillotte qui était là juste avant.
0: Donc voilà.
1: Ok, donc ton ADN musical, voilà, ça part de là. Donc quand même très tôt et très jeune, t'as touché cette musique.
0: Ouais, grâce à mon père, grâce au disque.
1: La musique de la machine. Donc le daron était branché de ouf, quoi.
0: Ouais, complètement, en fait. Ouais.
1: Avant-garde, quoi.
0: Ouais. Et apparemment, il m'expliquait même qu'ils organisaient avec son frère, ils organisaient des soirées dans des caves, dans la cave de mon grand-père,
1: ouais.
0: Des soirées payantes, où, parce qu'il a, il a, il a, il a aussi toute cette frange un peu de musique expérimentale planante, mais il avait aussi toute la partie pop, disco, avec Patrick Cauley, avec... Toute cette disco-pop, Céron, enfin voilà, tout ça, quoi. Donc voilà, c'est cette...
1: De la musique électronique.
0: Voilà, la musique électronique, ouais.
1: La musique électronique.
0: Ouais, c'est ça, c'est l'ADN, familial, on va dire, musical.
1: C'est beau, c'est
0: ouais.
1: beau.
0: Mais c'est vrai qu'en y pensant, en fait, je pense que l'étincelle, elle vient de là, elle vient de 6 ans, un gros casque Technics sur les oreilles,
1: oreilles.
0: Avec la petite mousse en cuir, là. Avec l'espèce de fil. C'était hyper esthétique, en fait.
1: Ah ouais, de ouf.
0: Cette tour Technics, là, tout.
1: Mais l'IFI était belle.
0: Ah, les enceintes, il avait des trucs avec un petit grillage devant l'enceinte. Enfin, c'était magnifique. C'était dans le salon. Hyper beau, magnifique. Voilà, un son feutré, et hop, tu cales ton. Bon, évidemment, au casque pour ne pas gêner les autres, mais du coup, j'écoutais ça au casque, parce qu'au casque, il y avait plus de détails.
1: Grave.
0: Et du coup, ouais, ça part de là, et après, ben. Après, t'as envie de, je sais pas, t'as envie de revivre cette émotion, quoi, et de la créer toi-même, et voilà.
1: Et on en est là aujourd'hui.
0: Ouais, à 444.
1: C'est ça.
0: Après, il y a eu aussi un passage avec où j'avais dans les années 2010 avec mon comparse Jean-Rémy, big up à mon comparse musical de all time. On avait un duo de musique qui s'appelait Bison Bison, et en fait, on faisait de l'improvisation. Sur des musiques, sur des synthés et tout, donc aussi ça vient de là.
1: Ouais.
0: Donc moi j'étais à 444, lui c'était JR Taciturne et on formait Bison Bison.
1: Bison Bison, ouais.
0: Et on a joué l'Arbre à Bulle, on a fait
1: ouais,
0: des concerts,
1: rappelle.
0: Ouais.
1: Carrément de ouf.
0: Donc boîte à rythme, synthé, voilà, et donc c'était déjà. BO de films d'horreur aussi, des BO de, voilà les BO de films, BO de films d'horreur. La musique, voilà, la musique orchestrale, instrumentale.
1: La musique qui s'écoute pas, mais qui est présente dans l'espace, quoi.
0: Ouais, voilà, c'est ça, présente dans l'espace, qui tout de suite t'envoie dans un.
1: Un mood,
0: une émotion,
1: une
0: quoi.
1: Vibe, une ouais, émotion. Ouais, tu parles de musique de film, mais effectivement, c'est super important. Et selon les sons qu'il y a dans les films, des fois, même si le film n'est pas ouf, ouais, ou la photo n'est pas dingo, mais si le son il est fat, bah, même sans t'en rendre compte, parce que en fait, vu que tu regardes, tu n'écoutes pas forcément. Enfin, il y a un truc un peu chelou, tu vois. Ouais. Et tu vas te dire, ouais, quand même, le film il était pas mal. Et puis tu le regardes longtemps après, tu vois, tu vas dire, bon. C'est le son qui est fat, quoi.
0: Ouais, c'est le son qui a le premier rôle.
1: Ouais, complet.
0: Ouais, c'est complet. Ça. C'est ça, c'est l'importance du son et l'importance du sound design aussi. Voilà, c'est tu ça. Vois, après quand tu rentres dans l'ambiance, tu rentres aussi dans un amour du sound design, de comment le son crépite, comment ici il est placé dans l'espace.
1: De ouf.
0: Ouais, c'est des trucs qui c'est des trucs qui sont vachement, enfin moi qui m'intéresse aussi en tant que musicien, compositeur,
1: artiste,
0: voilà, c'est voilà qu'est-ce qui place au premier plan, au second plan, au troisième plan, et aussi je voudrais dire, enfin quand j'ai habité à Amiens, j'ai eu la chance de faire d'aller au conservatoire en classe d'électroacoustique.
1: Allez.
0: Mon professeur s'appelait André Dion. Et pareil, lui, il m'a ouvert tout un champ, un nouveau champ, en fait. Le champ vraiment de la musique acousmatique, électroacoustique, avec, voilà, dans ta composition, comment tu réfléchis à ton premier plan, ton second plan, ton troisième plan, comment tu places tes sons à 0 dB, c'est ton premier plan, ils vont venir taper dans l'oreille. Ton deuxième plan, moins 12, moins 30, ton troisième plan, voilà, comment tu composes. Et on avait des exercices, littéralement, de composition, de paysage sonore, avec un premier plan, un second plan, un troisième plan. Libre à toi de mettre les sons que tu veux. Mais il fallait savoir comment tu les places dans le champ de la stéréo, gauche-droite, et dans la dynamique, moins 2, moins 5, moins 15, moins 12 dB, moins 15 dB. Okay. Enfin, pour celles et ceux qui... C'est le volume sonore du son. Plus il est fort, plus il se rapproche de zéro, moins il est fort, plus il se rapproche de l'infini. On va dire, c'est un peu ça.
1: Ah ouais.
0: Et du coup, donc on se retrouvait tous les mardis à chacun écouter ses compositions sonores. Lui, là, un tel avait enregistré des chaînes et les bruits du garage de son père, qu'il avait remixé. Et en fait, c'est le son, en fait, c'est... j'aimerais que tout le monde, avec les outils... Enfin, j'aimerais que tout le monde compose, prenne des sons et les compose.
1: En fait, c'est les tritures et essaye de...
0: Ouais, c'est ça. C'est ça, tu prends un son, tu le mets en boucle et tu le places dans ton... Comme une peinture, quoi. Tel son, tu vas le mettre très, très faible, l'autre devant, et ça crée, et voir qu'est-ce qui se passe, quoi.
1: Parce qu'en fait, créer des textures sonores, des paysages, des.
0: C'est hyper, hyper, enfin, c'est hyper gratifiant de faire ça, quoi. Donc voilà.
1: Voilà. Donc le message est passé. Donc vous tous et toutes qui écoutez, n'hésitez pas. Et je pense que ça peut partir de pas grand-chose. Vous avez tous un smartphone dans la poche. Ouais, tu peux rec un truc. Vous avez tous un ordinateur avec des trucs comme GarageBand ou autre. Et essayez de triturer 2-3 sons et même de votre voix et de voir ce que ça peut donner, de voir jusqu'où vous pouvez aller, et puis de voir le plaisir et peut-être les images sonores arriver et surtout la vibration, quoi, se faire du bien.
0: Ouais.
1: Tout se faire kiffer. D'ailleurs, en fait, en 432, tant qu'à faire.
0: Ouais. D'ailleurs, envoyez-les, hein. Ils peuvent te les envoyer.
1: Ils peuvent me les envoyer.
0: Voilà, comme ça, tu reçois éventuellement des compos, des exercices.
1: Vous allez sur ma page Instagram, Capsule78. Et d'ailleurs, gros big up à tous ceux et toutes celles qui m'envoient des messages, tous les retours que j'ai sur l'émission. Je kiffe grave. Ça fait super plaisir. Et merci pour la force. On va essayer de pas lâcher le palo et d'être là encore très longtemps et de continuer de vous distiller de la bonne vibe. JC A444.
0: Voilà.
1: Merci pour ce partage,
0: merci à toi.
1: Et en tout cas, ces petites choses que tu nous as dit et qui venaient de loin. Et alors, bouillotte. Ferme la porte, t'inquiète.
0: Ah ouais.
1: Ok. Allez, la bise.
0: Badji.
1: Ah, ils voulaient plus nous quitter, Bouillotte. Là, ouais. Là, ça y est, on les a. Et ils commençaient à se régénérer. Ah. On va. Je vais vous parler rapidement quand même de la Selecta qu'il y a eu juste avant. Donc, on a joué un morceau de Nils Fram qui s'appelle All Melody. C'était le premier, qui est juste une frappe de l'espace que j'ai kiffé. Ça fera plaisir au président de la radio qui me demande de mettre du kick de temps en temps dans mon émission. Moi, j'ai eu l'impression qu'il y en ait un petit peu. Et après, on a enchaîné avec un morceau de Max Cooper qui s'appelle Répétition, qui est pareil, juste un ovni sonore. Et là, bah, pour continuer, tu nous as donné quand même des termes un peu pointus. Tu nous as expliqué un peu les histoires de DB, de premier ouais. plan, de second plan. Et là, bah, je vais enchaîner avec une artiste que je kiffe grave, Hélène Vogelsinger, avec un morceau qui s'appelle Patch Note, et c'est comme ça que je l'ai découverte.
0: Ah ouais.
1: Voilà, je vous invite vraiment à aller checker son taf pour vraiment la découvrir. Ouais, et comme bien. Ça, à froid, un petit YouTube, vous allez sur sa chaîne, vous allez en prendre plein la tronche parce que la photo elle est ouf, les images elles sont ouf, ouais, le son il est ouf. C'est waouh. JC, t'en penses quoi? Tu connais ouais. Hélène un peu?
0: Bah, moi je connaissais très peu jusqu'à ce que tu m'en parles et que tu me fasses écouter. Sa première sortie, je crois.
1: Ouais.
0: Où tu m'envoies un live d'elle où elle est dans un lieu un peu usine.
1: Ouais, elle fait du spot urbex ou des
0: ouais, voilà.
1: Des friches.
0: Elle fait un live dans un in situ, dans
1: ouais.
0: un endroit.
1: Ouais, c'est ça.
0: Ouais, j'adore. C'est dingue. Trop, c'est hyper beau.
1: Ouais, c'est dingue. C'est beau.
0: Hyper beau.
1: C'est de la musique classique, mec.
0: Ouais. Je. Moi, j'aimerais plus de concerts comme ça, programmés un peu dans le coin. Voilà.
1: Eh ben, j'ai envie de dire...
0: Un full plateau ambiant dans des endroits un peu...
1: On a essayé, on va essayer, et ouais. un jour on y arrivera.
0: Voilà.
1: Ok, bon JC, on envoie le track, et on se retrouve juste après pour un petit live.
0: Bah écoute, c'est parti. Je bois un bon verre d'eau.
1: Allez,
0: ouais. C'est parti.
1: Feu. Toujours sur Capsule Radio, le 100 FM, tu connais. On est à Toulon, Radioactive. On se check aussi sur Radio Dragon 104.4 96.8 au mic avec moi. On avait A444 et JC3000. Toulon représente et la vibe va beaucoup plus loin. Let's go!

Et je reprends le micro. La table de mixage s'est éteinte. La technologie, c'est fatal, c'est terrible. Mais on va rebalancer ça tout bien. Ne vous inquiétez pas, les gars. C'est le direct, c'est comme ça. On y va.

Wow. Check, check. JC m'a fait signe, m'a dit que c'était bon. Gros big up, One Love, Hélène Vogelsinger, merci pour ta musique, merci pour la vibe. On est fan. Gros track. A444 se prépare.

0: 23h50, toujours connecté. On part avec un petit live de A444 et JC3000 dans les locaux de Radio Active. Ça va être un grand moment vibratoire, un grand moment quantique. Yes. La vibe. La musique. Il y a du jeu de lumière là-bas. Là. Le gars, il implante un peu son son.
1: Est-ce que tu m'entends ?
0: Ouais, je t'entends carrément. De ouf.
1: Bah, j'ai mon petit micro perso.
0: Voilà, c'est ça.
1: Qui vaut ce qu'il vaut. C'est presque un micro Fisher-Price.
0: Il vaut ce qu'il vaut, mais il est là et ça fonctionne.
1: Il y a assez de son au niveau. On va faire des petites balances en live. Ouais,
0: on est
1: artisanal. Hein,
0: ah, bien sûr que c'est artisanal. C'est ça qu'on aime,
1: donc,
0: tu sais.
1: C'est artisanal, donc...
0: Vas-y, fais-nous un peu tes balances, là.
1: On pose une petite ambiance.
0: Voilà. Bah, ça rentre bien. Si tu veux monter un peu, tu peux. Ça se fait. Allez, monte. Hop, hop, hop, hop, hop, hop. Ah, descends un tout petit peu quand même. Là, ça tape un peu au-dessus, mais moi, ça me va. Et là, c'est pas mal. Ok, t'es chaud? Ready? À l'écoute.
1: Allez, c'est parti.
0: De Capsule Radio, 100 FM Toulon. Les premières notes me mettent des frissons. Absolument. Je suis conquis. On s'écoute aussi sur Radio Dragon, le 104.4, 96.8. One love. Prenez soin de vous. Let's go.

radioactive en live A444 aka JC3000. Et on est aussi sur Radio Dragon le 104.

toujours à l'écoute du 10 FM, capsule radio sur Radioactive Toulon et sur Radio Dragon 104.4 96.8. Très très très gros voyage

Insta A444 aka JC3000. J'espère que le voyage se passe bien pour vous.

0: Waouh, waouh. Toujours en direct, on est toujours Al sur le 100 FM.
1: Est-ce que
0: Gros
1: ça marche?
0: voyage, gros voyage. Merci, ambiance 444 et JC.
1: Est-ce que tu m'entends bien?
0: Je t'entends.
1: Bon ben, merci beaucoup.
0: Donc voilà, on l'a fait, on y est.
1: Waouh.
0: Merci, merci, merci
1: Ben merci.
0: et merci.
1: Merci beaucoup à toi et merci pour l'invitation. C'était un gros kiff de un peu spécial dans cette heure un peu nocturne. On a, j'espère, accompagné beaucoup de personnes avec nous.
0: J'espère aussi, mais même si on les a pas accompagnés, maintenant les vibrations ont résonné, le job est fait, quoi. Tu vois?
1: Ouais.
0: Enfin, en tout cas, moi je crois en ça, et je sais que là, honnêtement, tu m'as régalé, tu nous as régalé, grosse puissance, grosse vibe. Merci pour le partage.
1: Ben, merci à toi, merci beaucoup.
0: Merci pour le partage de ouf. On en parlait tout à l'heure de transmission, voilà, de pas oublier, à partager vraiment tout ça. Et là, en tout cas, je pense que c'est fait. C'est fait. Voilà, c'est fait. C'est fait.
1: Ben voilà, oh, merci beaucoup d'avoir joué comme ça au cœur de la nuit dans ce studio désert. Mais rempli par
0: Les bonnes vibes.
1: les paquets de vibrations passées, présentes et futures. Voilà.
0: Complet, complet, complet. Est-ce que tu as envie de nous partager une pensée, un mot, une phrase, je sais pas, une way of life, je sais pas, une vibe? Est-ce que tu as un petit truc pour nous?
1: Bah, je crois fermement dans le pouvoir de la musique et de cette musique en particulier. Je pense qu'elle a le pouvoir de s'adresser à nous à un niveau extrêmement sensible,
0: Très,
1: au-delà
0: très
1: de la
0: élevé.
1: conscience.
0: Ouais.
1: Et voilà, je vous invite. Voilà, j'espère que, comme tu dis, il y a eu une envolée de un envol de vibrations comme ça qui sont parties des studios d'Active
0: Complet.
1: le voyage commence.
0: Le voyage commence. Et le voyage s'arrête jamais en fait, hein.
1: Non, c'est ça.
0: On continue, hein.
1: Ouais, c'est ça. C'est ça.
0: Même quand on n'est plus là physiquement, la vibe, l'âme continue son voyage.
1: Ouais. Et j'espère que vous avez pu, j'espère que ça a pu, bah voilà, toucher et parler à des gens, à des auditrices et des auditeurs.
0: Complet,
1: Voilà.
0: complet.
1: Et merci pour ton invitation, c'était un grand plaisir.
0: Bah merci d'être venu. Je
1: Ouais.
0: suis vraiment heureux qu'on ait enfin pu faire cette connexion.
1: Ouais, c'est clair.
0: Parce que ça fait longtemps qu'on en parle.
1: Ah ouais,
0: Et
1: trop
0: je le
1: cool.
0: redis, A444 et JC3000, acteur majeur, un des acteurs majeurs de la scène toulonnaise au niveau de la musique électronique, de la vibe humaine. Des bonnes vibes, de la bonne vibration et voilà, une belle âme et on l'entend et on l'a vraiment ressenti déjà dans l'interview
1: Ah,
0: parce que
1: merci.
0: tu t'es livré sur des choses un peu perso, on
1: Ouais.
0: parlait de ton parcours mais voilà, donc ça déjà, moi je trouve ça chambé et puis bah là dans ta musique voilà, on ressent le truc, en tout cas moi c'est ce que j'ai ressenti et j'espère que les auditeurs et auditrices l'ont ressenti aussi.
1: En tout cas, encore un grand merci pour ton invitation. Ça s'est fait. Du concept, c'est devenu action. Et c'est un grand plaisir parce que ce moment a existé. Et c'est un moment un peu unique puisque je serai incapable de. Ça pourra pas se reproduire. Voilà.
0: C'était du one shot.
1: One shot complet. Donc je sais pas si. Oui, il y a forcément l'enregistrement. Donc
0: Il y a le podcast qui sera dispo,
1: c'est
0: bien
1: parfait.
0: évidemment, pour se refaire des petites sessions
1: Voilà.
0: pour se faire du bien. Et voilà, on en est là.
1: On partagera tout ça.
0: Au max.
1: Cool.
0: Gros big up.
1: Allez.
0: Merci.
1: Merci à toi.
0: Peace.
1: À plus.
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0: Vous êtes toujours connecté sur Capsule Radio. Gros big up à 444 et JC3000. Il est minuit 42. On est encore là pendant quelques minutes ensemble. J'espère que le voyage se passe bien pour vous. Que la vibe est au max. Que vous vous sentez bien. On se retrouve aussi sur Radio Dragon, le 104.4 96.8 à Mince, dans le 38, où on peut se check le mardi de 15 à 17, le mercredi de 6h à 8h du mat et le jeudi de 23 à 1h. Donc il y en a pour tous et toutes. Le voyage continue encore quelques minutes. Prenez du plaisir, relaxez-vous. Peace.

Yes, yes, yes. On est toujours HAL, toujours connecté au max. Sur Capsule Radio, le 100 FM sur Radioactive et sur le 104.4 96.8 Radio Dragon. Là, on vient de se passer un petit morceau de Sun Ra, Orchestra, Meet Salah, Ragab. Ce morceau, il est ouf, complet. Fait plaisir à entendre. Les gars, là, on est sur de la transmission brute, quoi. Pure, quoi. Bien sûr, héritier de Sun Ra, le maître, le gourou. Le gars, il était loin, on en a déjà parlé dans d'autres émissions, mais voilà, donc pour ceux et celles qui ne connaissent pas, allez vous intéresser un peu à son job, mais il faut être prêt hein, quand même, les gars, parce que c'est pas très très très simple, comme vous avez pu l'entendre.

Et là, du coup, on enchaîne avec un track de Salah Ragab qui s'appelle Oriental Mood. Grosse frappe là aussi. Il nous reste quelques minutes ensemble. Vous étiez sur Capsule Radio, le 100 FM, et sur Radio Dragon 104.4, 96.8. Prenez soin de vous. Let's check it out. Peace.

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